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3: Chers auditeurs, auditrices des Rythmes au féminin, bienvenue à cette émission Rythme au féminin. Au micro, Adèle Yamba Yamba. Aujourd'hui, dans Rythme au féminin, on reçoit une voix exceptionnelle. On dit d'elle que si Alex B avait été un homme, elle aurait été Jean-Pierre Fernand. Chanteuse, interprète passionnée qui chante depuis l'âge de 3 ans, Alex B révise avec tendresse et générosité le grand classique de l'inoubliable Jean-Pierre Fernand. 30 albums, 450 chansons qui ont marqué en fait le Québec et toute la francophonie. Et aujourd'hui, elle est avec nous ici. Bienvenue, Alex.
4: Merci, Adèle. Merci beaucoup de me recevoir.
3: C'est vraiment un plaisir. Qui est Alex, en fait? Si, Alex, tu devrais te présenter pas comme chanteuse, mais comme femme, tu nous dirais quoi?
4: C'est une bonne question. je suis une femme qui touche à tout.
3: Ouais.
4: C'est vrai que je suis chanteuse. Je joue du piano également. Je suis célébrante pour des célébrations de vie, hein, des funérailles.
3: Ouais.
4: Donc, ça reste dans le laïque. Je suis également naturopathe.
3: Oh,
4: oui.
3: Ça c'est bien à savoir. Tu as plusieurs chapeaux, en fait.
4: Je porte plusieurs chapeaux.
3: Oui.
4: J'ai enseigné durant presque 40 ans aux enfants de tous âges. Alors, parfois, j'avais des enfants de 70 ans, mais j'ai fait à la garderie. Hein. Je travaillais à la garderie, donc 18 mois. Alors, avec les couleurs, le dos était jaune. En tout cas, on faisait les liens comme ça.
3: Mm-hmm.
4: Et au final, je suis une maman aussi. Ouais. Un autre chapeau.
3: Et un autre chapeau très, très intéressant.
5: On commence tout de suite en musique avec la voix magnifique d'Alex B. Voici une chance qu'on sait. Version femme, version cœur.

0: Alex Perry. En revenant un peu à la chanteuse, Alex la chanteuse, quand tu chantes la chanson Une chance comme ça aujourd'hui, à qui tu penses?
1: Je pense à mon fils. On peut attribuer cette chanson. En fait, toutes les chansons peuvent être interprétées selon le vécu de chacun, de chacune. Donc, je pense beaucoup à mon fils quand je chante cette chanson-là.
0: Et Alex, tu consacres une place centrale en fait à l'œuvre de Jean-Pierre Ferland à travers le spectacle Ferland au féminin, présenté à de nombreuses reprises au Québec et bien sûr en Ontario.
2: Alex, ton projet de faire l'un au féminin, comment est-il né?
0: Qu'est-ce qui t'a poussé, toi, comme femme, d'aller chanter Ferland?
1: Qu'est-ce qui me pousse à chanter Ferland féminin? J'ai commencé à chanter Ferland, ça fait 31 ans. Un tenancier d'un petit bar de Montréal qui s'appelait Le Petit Bar du Carré Saint-Louis m'avait invité à aller chanter. Alors, j'ai présenté un premier concert de chansons hétéroclites et il m'a dit, suite à ce concert-là, et ça comprenait des chansons en anglais également, il m'a dit, pourquoi tu ne rendrais pas hommage à quelqu'un que tu aimes? J'ai réfléchi durant, je dirais, à peu près une semaine. Et durant cette semaine-là, je me suis dit, si je choisis une femme, je vais me faire dire, ah, oh, t'es bonne, tu chantes comme elle. Pareil, c'est parfait comme ça. Et c'est pas ce que je souhaitais. Pourquoi pas un homme? Et pourquoi pas Jean-Pierre Ferland? Je me suis attaquée à un grand, hein? Comme tu l'as dit, un répertoire de 450 chansons. Alors là, spectacle comporte deux, actuellement, deux pot-pourris, deux medleys dans lesquels il y a plusieurs chansons et d'autres chansons, évidemment, au complet. Tout fait que ça fait un spectacle qui dure 2 fois 45 minutes et je touche pas à tout. Mais il fallait choisir.
2: Nous allons poursuivre en chanson cette fois-ci. Écoutons d'abord Le Petit Roi.

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1: C'était la chanson Le Petit Roi. Alex, qu'est-ce qu'une femme apporte en chantant le répertoire de Ferland?
2: Ben, je dirais que justement, ça, c'est tu l'as dit tout à l'heure, hein, la tendresse, il y a quelque chose qui est différent. Jean-Pierre, c'est un amoureux des femmes, mais je pense que le volet, c'est un peu la même chose pour les célébrations. Je te parlais des célébrations tout à l'heure.
1: Oui.
2: Je travaille avec des collègues masculins, parfois je fais la musique, eux sont célébrants, ça va, mais on dirait que la femme apporte un côté différent. Je pense que c'est la même chose avec Jean-Pierre. L'interprétation n'est pas la même, le vécu n'est pas le même, l'époque n'est pas la même. Jean-Pierre est né en 34,
1: Ouais.
2: je suis née en 69. Il y a
1: Ouais.
2: une grande
1: Il y
2: différence
1: a une
2: entre
1: grande
2: les deux.
1: différence. Ouais.
2: Ouais.
1: Alex, dans la musique, c'est quoi le plus grand défi que tu as surmonté comme femme artiste?
2: Je dois dire que ça n'a pas été si difficile que ça. Je trouve que le rapport homme-femme en musique n'est pas le même, malheureusement, que pour les femmes qui veulent faire autre chose. Il y a des métiers où c'est très masculinisé. Pour chanter, je ne me souviens pas m'être fait dire, ah, une femme, ça ne devrait pas chanter, comprends-tu? C'est la différence, je pense. Alors, ce qui a été difficile de me démarquer, ça a tout simplement été parce que beaucoup d'appelés et peu d'élus. Alors, je pense que ce filon avec Jean-Pierre était bénéfique pour moi parce que je me démarquais par rapport aux autres et je n'ai pas attendu son départ pour lui rendre hommage. C'était important pour moi de le faire depuis toutes ces années, puis de jamais cesser. J'ai eu l'immense privilège de le côtoyer. Alors, Jean-Pierre a entériné mon spectacle. Il a même tourné une capsule qui me présente avant le spectacle, qui demande aux gens d'éteindre leur cellulaire. Ça, c'est l'humour Fernandesque.
1: Alex, en parlant de ça, justement, Ferland nous a quittés en 2024. Qu'est-ce que tu veux que le jeune femme ou tout le monde qui t'écoute retienne de lui à travers toi?
2: Ah, ça, c'est une bonne question, parce que je pense qu'il parle en soi. Donc, mon but, c'est tout simplement de faire connaître son œuvre et aussi aux générations qui suivent. Tout à l'heure, hors enregistrement, on se parlait de mon fils qui chante un petit bout, Le Petit Roi. Il a 14 ans. La semaine prochaine, il aura 14 ans. Donc, c'est une génération qui de fils ne connaît pas Jean-Pierre Ferland. Mais lui, il l'a connu personnellement. On a des anecdotes par rapport à ça. Puis, en plus, c'est qu'il m'entend le chanter depuis toujours. Et donc, par le fait même, ses amis aussi un petit peu, parce que les mamans des amis connaissent Ferland, sont contents que j'interprète Ferland, tout ça. Fait que je pense que c'est ça le but, c'est de faire durer l'œuvre toute la vie. Tout le temps. Il ne faut jamais oublier Jean-Pierre Ferland. C'est une œuvre qui est colossale. C'est un homme qui avait une écriture que je ne retrouve pas facilement. Oui, il y a des gens qui sont très, très, très talentueux, mais Jean-Pierre, c'est quelque chose de
1: Quelque chose.
2: particulier.
1: Justement, nous allons écouter une autre pièce un peu plus haut, un peu plus loin.

0: C'était la chanson Un peu plus haut, un peu plus loin que nous venons d'écouter, la voix de Alex B qui s'entretient avec moi. Alex, quelles sont tes émotions quand tu chantes des chansons telles que Une chance comme ça ou Je reviens chez nous ou aussi la chanson que nous venons d'écouter Un peu plus haut, un peu plus loin?
1: Comme je te disais tout à l'heure, en tout cas, je parle pour moi, je dois vraiment aller à l'intérieur de moi pour m'imaginer qu'il l'a écrite pour moi, la chanson. Je me souviens, il y a plusieurs années, quand je présentais T'es belle, je leur disais,

0: enfance, puis tout ça,
1: Ouais,
0: t'sais.
1: ouais.
0: Mais c'est vraiment tes belles, je pense, qui fait que ça. Tu sais, je ne change pas. Je ne chanterai pas t'es beau, hein? Je garde tes belles.
1: T'es
0: Mais
1: belle, ouais.
0: il y a beaucoup d'endroits où je féminise. Ça dépend où. J'avais demandé à Jean-Pierre si ça le dérangeait, mais il avait dit, ben non, tu peux faire comme tu veux. Avec
1: Oh.
0: sa petite moue. Ouais.
1: Dans la même lignée des émotions, là, le 11 janvier dernier, la salle Claude Lévélé de Montréal, c'était plein, Alex. C'était quoi ton émotion, encore une fois, quand tu as vu cette salle vibrer avec ta voix?
0: Oh, c'est wow. C'est à la place des arts, hein? C'est comme un accomplissement.
1: Ouais.
0: Hey, je veux te raconter quelque chose. Claude Léveillé est apparu dans mon histoire bien avant le 11 janvier dernier.
1: Oh.
0: Imagine-toi, je suis allée chanter il y a une vingtaine d'années au Théâtre de la Marjolaine. Ça se trouve dans les cantons de l'Est.
1: Hein?
0: Et j'étais allée faire des premières parties, c'est-à-dire les gens prenaient un verre avant le spectacle.
1: Oui.
0: Et il y avait le piano de Claude Léveillé. Alors, j'ai joué et chanté là où il y avait le piano rouge de Claude
1: Oh.
0: Léveillé.
1: Ouais.
0: Il avait été peint en rouge, imagine-toi. Donc, il y a toujours des liens dans ma vie, tu sais. Puis là, ça fait 20 ans que je chante dans un endroit et j'utilise le piano, le vrai piano que Claude Léveillé avait offert à Marjolaine Hébert, qui à l'époque avait commencé ce théâtre-là, qui avait ouvert le théâtre. Et je me retrouve plusieurs années plus tard à chanter dans la salle Claude Léveillé de la Place des Arts.
1: Vraiment.
0: C'était formidable, c'était rempli. Il y avait des gens que je ne connaissais pas. Il y avait évidemment des gens qui me connaissent, qui me suivent. C'était formidable. Belle émotion. C'était merveilleux. Et c'était la première fois que je présentais mes courtisanes. Quand je parle des courtisanes, il ne faut pas que ça ait une connotation des courtisanes. Parce que Jean-Pierre a une chanson, Les courtisanes. Donc, dans le spectacle, je présente mes musiciennes comme étant mes courtisanes. Et ça, que des filles, que des femmes.
1: Il y a des femmes, ouais.
0: Oui. Alors, c'était la première fois qu'on était en quatuor. J'ai beaucoup joué en duo et j'ai joué en trio. Et c'était souvent avec un ami contrebassiste, mais là, c'est une amie d'université, Patricia Deslauriers, qui est à la contrebasse, Nadine Sourbide au piano
1: Ouais.
0: et Emmanuel Caplette à la batterie. C'était
1: Une belle
0: fantastique.
1: équipe, une belle équipe, vraiment.
0: Je les aime d'amour, ces filles-là.
1: Ouais. J'invite nos auditeurs, auditrices qui nous suivent en ce moment d'aller voir les vidéos pour avoir une idée de quoi on parle vraiment. Et parce que la présentation des artistes, je l'ai vue aussi, donc c'est vraiment merveilleux de
0: Ah,
1: les
0: tu l'as vu?
1: présenter et de laisser quelques secondes jouer leur instrument qu'ils maîtrisent, là. C'était vraiment formidable, ouais. Alex, si j'ai une question qui me vient là, je dis, OK, ça fait longtemps que tu chantes et tout ça, mais quand est-ce que tu as senti, c'était à quel moment où tu as senti, comme tu dis, bon, Alex, vas-y, ça, c'est maintenant que je pars, je me lance dans la carrière.
0: Oh! En fait, quand j'ai quitté le foyer, je suis allée à l'Université d'Ottawa. Moi, je suis native de l'Ontario et tous les amis de ma région, quand ils s'en allaient à l'université, s'en allaient à l'Université d'Ottawa. Alors, je suis allée étudier en espagnol un an. Et je me suis dit, bon, étudier l'histoire des Espagnols, c'est super sympa, mais j'aimerais mieux étudier l'histoire des musiciens. Et je me suis dit, bon, ben ça y est, je m'en vais vivre à Montréal et je vais chanter. Et ça n'a pas été si facile que ça. J'ai fait
1: J'imagine.
0: mille et un métiers, mais c'est à ce moment-là que je me suis dit, c'est ce que je fais. Alors là, j'ai pris des cours de chant, des cours de danse, des cours de théâtre. Puis je suis allée travailler dans une agence de spectacle. Alors, ça m'a permis de rencontrer des gens, de me faire des contacts un peu. J'ai pas travaillé longtemps, mais ça m'a vraiment donné la passion, de faire ça. Puis, voilà. On en est là. On part en tournée, on va aller vous voir.
1: Oui, on espère bien, on espère bien. Donc, on espère bien vous recevoir ici à Edmonton. Donc, ça sera vraiment une grande chose, une bonne même. On aimerait tous aller de vivre life.
0: Ah oui,
1: Alors, pour la chanson, quand on se donne.
0: on l'écoute d'abord.

0: quand on s'édonne. C'est une chanson sur le risque d'aimer, d'après moi, comme je l'ai écoutée, devenir femme, tout donner. Pour toi, Alex, c'est quoi le plus gros risque que tu aies pris en t'édonnant à la musique?
1: Je dois répondre, malheureusement, c'était le souci de gagner ma vie. C'est difficile. C'est vraiment le filon des célébrations qui m'a aidée. Et grâce à ça, je peux continuer un projet comme Ferland. Parce que je l'ai présenté souvent, puis tout à coup, pendant 2, 3 ans, personne ne me demandait d'aller le présenter. Donc, j'ai enseigné beaucoup, comme je disais tout à l'heure, mais c'était ça qui me. C'était tellement une passion. Je voulais tellement faire ça que je me disais, comment vais-je y arriver? Puis souvent, je me faisais dire, conserve ton objectif. Fais pas trop de choses autour. Mais j'avais pas le choix. J'avais des contraintes financières comme tout le monde, là, tu sais, vivre, manger, tout ça. Et je regrette pas. Je regrette pas d'avoir touché à tous ces petits métiers-là pour me permettre un jour de faire que ça. C'est une bénédiction. Je suis vraiment très, très choyée. Je suis vraiment très heureuse à faire ce que je fais dans la vie.
0: Merci Alex P. Quelle
1: Merci
0: voix
1: infiniment.
0: que
1: Merci.
0: quand on vous entend, la musique, la voix, quelle âme. Merci d'être notre rythme au féminin.
1: Ah,
0: Et puis on espère bien vous recevoir ici à Edmonton.
1: avec un grand plaisir, vraiment.
0: Et à vous qui nous écoutez, continuez d'oser, de rêver comme Alex. Une
1: Merci
0: autre que
1: infiniment.
0: moi. Merci d'avoir honoré Rythme au féminin, d'accepter cette invitation. Et c'est de cette façon que nous allons finir
1: Je ne fais plus
0: cette émission Rythme au
1: l'amour de la
0: féminin.
1: même
0: Nous
1: manière.
0: allons continuer
1: Et
0: la deuxième partie, mais en attendant, on se
1: je ne
0: laisse
1: sens
0: avec
1: plus
0: une
1: ma
0: douce musique
1: paume
0: d'Alex.
1: peser comme
0: Prochaine. Merci
1: avant.
0: Alex et à très bientôt.
1: Des boules de
0: Merci, au
1: gomme.
0: plaisir.

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3: Bienvenue, chers auditeurs, auditrices, à notre deuxième partie de cette émission Rythme au féminin. Adèle Yambayamba au micro. Nous allons découvrir Bitika, notre chanteuse qui nous fera danser pour cette deuxième partie. Une émission qui met en lumière, en valeur, les femmes qui chantent, qui inspirent, qui parlent. Donc voilà, sans plus tarder, Bitika, qui est née en 1980 et de son nom d'état civil, Brigitte. C'est une chanteuse ivoirienne d'origine de la Côte. On la découvre tout de suite avec sa chanson « Je l'aime ».

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1: Je l'aime est la pièce que nous venons d'écouter de la chanteuse Bitika. Bitika est née à Bouaké avec un orchestre de grand bazan nommé le Fanmesol. Elle a été finaliste de podium en 1987, que Bitika fait d'ailleurs ses premiers pas. Cet orchestre lui permet d'accompagner plusieurs artistes comme François Louga, Antoinette et Conan. Mais avant de continuer, nous allons écouter une autre pièce d'elle, Bouche sucrée.

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1: Bouche sucrée, hein, une bouche qui promet, les promesses qui finissent toujours par les paroles. Une très belle chanson de cet artiste BTK qui fait bouger cette deuxième partie de cette émission. Donc, on poursuit avec sa découverte. C'est seulement en 1996 qu'elle fait sortir son premier album appelé « Ma vie » et un second album nommé « Art, les hommes ». Voit le jour 4 ans plus tard, soit en 2000. Ensuite, un troisième voit jour en 2005 sous l'appellation de Missy Pardon. On poursuit en musique, nous allons écouter la fameuse chanson « Ah, les hommes » que voici.

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1: Bettica fait la promotion de l'amour platonique, l'amour entre les humains à travers ses compositions. C'est dans ce contexte qu'elle fut baptisée l'avocate de l'amour par les mélomanes ivoiriennes. Poursuivons en musique. Cette fois-ci, nous allons écouter « Je veux te sentir ».

C'était la pièce Je veux te sentir que nous venons d'écouter, justement. Voilà pourquoi les mélomanes ivoiriennes l'a baptisée l'avocate de l'amour. En plus de sa carrière de chanteuse, Bettika a aussi joué dans un film appelé Un homme pour deux sœurs, où elle incarne le rôle de l'infirmière. Elle fait ses preuves aussi dans la série télévisée ivoirienne Ma famille. Je pense que la plupart de vous connaissent cette série télévisée ivoirienne Ma famille, où elle joue le rôle d'une maîtresse de Michel Boëri, l'un des acteurs principaux. On poursuit avec Ça va chauffer, bien sûr, ça va chauffer avant qu'on termine cette émission. Je vous propose d'écouter d'abord cette chanson, Ça va chauffer.

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1: Ça va chauffer, oui, ça chauffe. C'était Bitika, donc qui a quand même à son actif 3 albums entre 1996 et 2005. Et avec tous ses talents, avec sa voix, ses compétences, ses mérites de récompense qu'elle a eues,
2: finalement comme artiste féminine de l'année 2006.
1: Spectacle de musique de l'année Super Award en 2006. C'est de cette façon que nous allons finir cette émission Rythme au féminin. Merci beaucoup d'être à l'écoute. Merci d'être toujours au rendez-vous.

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14: Bonjour à tous, il est 7h03 minutes, on est le jeudi 1er octobre, et oui, le 1er octobre déjà 2026, et vous écoutez Franco Matin avec Wissam Daoudi, avec Jean-Rony Bossico. Bienvenue à tous dans cette nouvelle émission, 2h en notre compagnie jusqu'à 9h. Hier, c'était une journée fériée. Hier, c'était la journée de vérité et réconciliation qui a été célébrée un peu partout au Canada, au Manitoba également, avec plein de participants. Hier, au centre-ville, il y a eu des manifestations, enfin des marches pour soutenir et pour se rappeler de ces moments douloureux de l'histoire du Canada et du Manitoba également. Donc, c'était plein d'activités organisées pour commémorer la mémoire des enfants qui ne sont jamais revenus, les enfants du pensionnat. C'était la journée de vérité et réconciliation. On avance tous avec le chandail orange dans la même direction pour justement se rappeler que ces actes ne devraient jamais exister, ne devront jamais exister dans l'avenir. Et c'est pour ça qu'on est là pour se battre chaque jour pour donc se rappeler de ça et avoir une pensée pour les familles et les victimes. Voilà pour justement enchaîner. On est le 1er octobre, on est le jeudi. Ça passe trop vite. On arrive presque à la fin de l'année. Vous imaginez, 2026 déjà, c'est parti. Je me rappelle hier, c'était la COVID. Le COVID déjà, c'était en 2020. Ça fait plus de 6 ans, 2019, 2020, 2021. Le temps passe trop vite et les années courent. Je me rappelle de mon fils qui a maintenant 16 ans. Il est plus grand que moi. C'est incroyable la vie, comme ça passe trop vite les années. Alors il faut profiter de chaque instant, les amis, profiter et essayer de vivre sa vie pleinement et voilà, aimer les personnes qu'on a, essayer de donner le maximum et éviter les futilités, parce que dans la vie rien ne vaut la peine qu'on en fasse un plat. Il faut juste rester humble, rester avoir de l'humilité et puis avancer avec un pas soutenu pas forcément faire des grands pas, des petits pas. On peut arriver avec des petits pas, c'est ça la vie. Et puis de se dire toujours que si on a la santé, c'est le plus important, parce que rien ne remplace la santé, même si on a des milliards. Il y en a des gens qui sont des milliardaires mais qui n'ont pas la santé et qui n'arrivent même pas à l'acheter. Voilà. 7h06 au menu de notre émission d'aujourd'hui, une émission toujours variée, une émission toujours pour vous proposer le meilleur sur les ondes d'envol 91 FM, votre radio communautaire, la météo, les éphémérides du jour à 7h10 et puis donc 7h30 et 8h30 on aura la revue de presse avec Jean-Rony Bossico. 7h45 c'est rare qu'on ait une interview à 7h45 avant la deuxième heure, mais j'aurai une entrevue téléphonique avec l'artiste franco-québéco-yukonaise. Voilà, elle est francophone, elle est québécoise d'origine, de cœur, et elle est plutôt d'origine, et elle est yukonaise d'adoption. Ça fait quelques années qu'elle y vit, mais je vais la voir au téléphone tout à l'heure. Il s'agit de Brigitte Jardin, l'artiste qui sort son premier single aujourd'hui même, intitulé Dawson City, et qui fait partie de son premier album Nord-Ouest du pays, prévu au printemps 2027. Voilà, je l'aurai tout à l'heure au téléphone. Et puis la deuxième heure également, 8h10, j'aurai le plaisir de recevoir au studio Denise Lécuyer, Daniel Girard, le coordinateur de la programmation et de la diffusion du Centre culturel franco-manitobain, pour la chronique du CCFM, pour parler tous les mercredis, mais exceptionnellement comme hier c'était férié, donc je le reçois aujourd'hui pour parler d'événements du CCFM. Aujourd'hui on va parler de la LIM, on parlera de la série Drop In Hip-hop pour adultes, et puis on parlera également de céramique, de l'atelier céramique pour adultes également, et on finira par Contact Ouest, artiste en vitrine de l'Ouest canadien. Ça sera avec Daniel Girard tout à l'heure vers 8h10. Et puis, on termine l'émission vers 8h35. Encore une belle entrevue que j'aurai au téléphone. J'aurai deux personnes au téléphone. Il s'agit de Valérie Chevalier et de Mathieu Simard, deux écrivains et écrivaines du Québec, très très connus, une de belles plumes du Québec, très reconnues là-bas du côté du Québec, et qui sortent leur nouveau roman intitulé Épluche-cœur, et c'est édité aux éditions Urtubise, et ce livre est sorti le 24 septembre dernier, et donc j'aurai Valérie Chevalier et Mathieu Simard pour en parler de Épluche-cœur, leur nouveau roman. C'est au téléphone également, et puis ça sera le mot de la fin pour terminer et laisser le micro à mon collègue Jean Fontaine, bonjour, qui démarrera juste après moi. Voilà pour un petit peu le menu de l'émission. 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Voilà, j'en ai trop parlé, j'ai même avalé ma salive tellement j'ai parlé ce matin. 7h10, vous écoutez Franco Matin, c'est Wissam Daoudi, votre serviteur aujourd'hui jusqu'à 9h. On repart en chanson et on écoute Ça ira, une chanson de Joyce Jonathan pour bien démarrer la journée. On écoute ça.

0: Et oui, ça ira, ça ira. C'est Joyce Jonathan sur les ondes d'envol 91 FM. Ça ira, les amis, ça ira. Toutes les journées, on démarre ce jeudi 1er octobre et ça ira. On est très content d'être là au micro, de reprendre la semaine après avoir une petite pause au milieu. Hier, le mercredi, c'était la journée chandail orange, la journée de vérité et réconciliation. On est de retour sur les ondes d'envol 91 FM. Voilà pour entamer un petit peu notre fil d'émission. On commence d'abord par la météo. On va faire un petit tour du côté de la météo.
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0: Et oui, le rideau va se lever sur le soleil aujourd'hui. Ça sera généralement ensoleillé, pardon. Il y aura quelques nuages ce matin, mais après ça va donner la place au soleil. Grand soleil aujourd'hui, vent du nord de 30 km avec des rafales jusqu'à 50. Vous allez le sentir un petit peu en se réveillant le matin. Il y a un petit peu de vent à l'extérieur. On aura une température de 13 degrés au mercure. C'est pas très très très chaud, mais ce n'est pas très très froid non plus. Alors, on est content d'avoir le soleil quand même. Ce soir, ça sera des éclaircies et puis des vents du nord-ouest. Nord-ouest, ben, on va parler de nord-ouest aujourd'hui avec Brigitte Jardin et son album, le futur album nord-ouest du pays. 30 km/h dans les vents qui faibliront au début de la soirée. On mettra un minimum de 1 degré pendant la nuit. 1 degré, les amis, il va faire très froid cette nuit-là. Et puis vendredi, demain, pour finir la semaine de octobre, ça sera ciel plutôt nuageux avec un maximum de 16 degrés et puis un minimum de 9 degrés. Et on terminera donc le samedi avec un ciel relativement ennuagé, avec des nuages, 15 degrés. Et puis le retour du soleil pour le dimanche, pour terminer cette fin de semaine. Voilà pour la météo. Du côté des éphémérides, aujourd'hui le soleil, il n'est pas encore levé parce qu'il se lèvera à 7h27. Il lui reste quelques minutes, il est 7h16 actuellement. Et se couchera à 19h08, ce qui nous donne 11h41 dans le soleil. Du côté des éphémérides, aujourd'hui c'est la journée internationale des personnes âgées. Oui, rendre hommage à nos aînés, à nos parents, à nos grands-parents surtout, parce que c'est la sagesse, c'est par eux que la connaissance se transmet de génération en génération. C'est une journée proclamé par l'ONU en 1990, qui met en lumière donc le rôle essentiel des aînés dans notre société et aborde les défis liés au vieillissement de la population mondiale. Ben oui, la population mondiale, elle est beaucoup plus en déclin. On est en train de vieillir beaucoup plus que de rajeunir cette génération, le monde avec beaucoup de personnes âgées actuellement. C'est l'occasion de sensibiliser le public à la lutte contre l'isolement. C'est très très important de soutenir ces personnes et le travail de c'est pas la FPFM, c'est l'association des aînés du Manitoba à qui je rends hommage ce matin parce qu'ils font un travail énorme pour soutenir les personnes âgées ici au Manitoba. Et puis, ça incite le gouvernement à adapter leur infrastructure de santé, de transport et de logement, tout en valorisant la transmission intergénérationnelle. C'est très, très important. Et puis, parlons un peu d'histoire de ce 1er octobre dans le monde. Qu'est-ce qui s'est passé? On commence par la politique et la proclamation de la République populaire de Chine. C'était en 1949, un 1er octobre 49, du haut de la porte Tiananmen à Pékin. C'est Mao Zedong, le premier président communiste de la République de Chine populaire, qui proclame officiellement la naissance de la République de Chine. Cet événement marque la fin d'une longue et sanglante guerre civile entre les communistes et les nationalistes. Et puis c'est un bouleversement géopolitique majeur du XXe siècle. Un quart de la population mondiale bascule du côté de l'État de bloc communiste en pleine guerre froide. Aujourd'hui encore, le 1er octobre, est célébré comme la fête nationale de la Chine. Voilà, C'est pour bonne fête à tous les Chinois qui nous écoutent. Il y en a beaucoup qui comprennent le français. Les Chinois apprennent beaucoup de langues. Et puis, dans l'industrie et la société, le lancement de la Ford T. Oui, la Ford T, le 1er octobre 1908, Henry Ford met en vente la toute première Ford Model T pour la somme de $825 à l'époque. Ce n'est pas simplement la sortie d'une nouvelle voiture, c'est le début d'une révolution industrielle mondiale grâce à l'introduction de tyrolisme et du travail à la chaîne standardisé. Ford réussit à faire de l'automobile un produit de masse accessible à la classe moyenne, alors qu'elle était réservée aux plus riches. Plus de 15 millions d'exemplaires seront vendus de ce modèle T, transformant définitivement l'urbanisme et le mode de vie moderne dans les grandes villes, dans partout, même dans les petites villes d'ailleurs. Côté médias et culture, la télévision française passe à la couleur. C'était le 1er octobre 1967, vers 14h15 précisément. La deuxième chaîne de la télévision française abandonne le noir et blanc pour diffuser ses premières images en couleur en utilisant le système français CECAM. Le ministre de l'Information de l'époque annonce donc ce basculement historique en direct, même si seuls environ 1500 foyers à l'époque en France posséder des téléviseurs compatibles ce jour-là. Cet événement marque le début de l'ère moderne des médias de masse visuelle en Europe francophone. On va parler de technologie également. Le 1er octobre 1982, Sony, la marque ou l'entreprise Sony, commercialise au Japon le CDP-101. C'est le tout premier lecteur de disques compacts, le CD qu'on connaît, les CD, les disques compacts, grand public de l'histoire, en parallèle avec l'album 52 rue Street de Billy Joel, fruit d'une alliance technologique entre Sony et Philips. Le CD remplace progressivement le disque vinyle et la cassette audio en introduisant le stockage numérique et la lecture laser sans usure physique. C'est le tout premier pas de l'humanité vers la numérisation complète de la musique et des données. Voilà pour un petit peu aller du côté des éphémérides du jour. Et puis, je termine par quelques naissances. Jimmy Carter est né le 1er octobre 1924, homme d'État américain. Il a été le 39e président des États-Unis entre 77 et 81. On a également Philippe Noiret, né le 1er octobre 1930, monstre sacré du cinéma français. Philippe Noiret, un acteur connu, reconnu, qui a tourné dans plus de 150 films au cours d'une carrière prolifique, doté d'une voix profonde et d'un charisme naturel. Il a excellé aussi dans la comédie que dans la dramaturgie. Pour les décès, on a Charles Aznavour. Charles Aznavour, malheureusement, qui nous a quitté un 1er octobre 2018, monument de la chanson française et internationale. Le chanteur d'origine arménienne s'est éteint à l'âge de 94 ans, surnommé le Sinatra français. Il a composé et interprété plus de 1200 chansons et titres et vendu plus de 180 millions de disques à travers le monde. Ses titres comme La Bohème, Emmène-moi ou Hier encore font partie du patrimoine musical international, pas que français, international. Il a mené une brillante carrière d'acteur également. Justement, voilà, pour terminer cette éphéméride du jour, on va lui rendre hommage aujourd'hui. Il est 7h22, on va écouter un de ses titres phares, l'un des titres qu'il a fait lancé dans la scène internationale à l'époque. C'était La Bohème, un titre magnifique qu'on écoute justement pour célébrer ou rendre hommage à notre Charles Aznavour qui est décédé un 1er octobre 2018. Donc on écoute La Bohème et on revient pour la suite de notre émission avec notre première revue de presse matinale avec Jean-Ronny Bossicot.

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4: 7h28 minutes, vous écoutez Franco Matin. On est le jeudi 1er octobre. Oui, le 1er octobre déjà. Bonjour Jean-Rony Bossico.
5: Bonjour Wissam, bonjour à tous et à toutes.
4: C'est déjà le 1er octobre, Jean-Rony.
5: Oui, ça va très vite.
4: Ça va trop vite même. Est-ce que tu as passé une belle journée de réconciliation hier?
5: Oui, très bonne journée, mais j'étais ici. Hein,
4: et... Vous êtes venu travailler?
5: Ah oui, j'avais des trucs à faire. D'accord. Donc, j'étais là.
4: Ok, bravo, hein, l'infatigable encore, Jean-Rony Bossico. On commence donc notre revue de presse de ce jour.
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4: On commence donc avec le premier titre, le gouvernement fédéral veut renforcer la protection des océans canadiens.
5: Le premier ministre Mark Carney a annoncé un investissement de 1,2 milliard de dollars pour améliorer la surveillance maritime, prévenir les incidents et mieux protéger les milieux marins. De cette somme, plus de 740 millions de dollars seront consacrés sur 4 ans à la surveillance du trafic maritime et à la capacité d'intervention en cas d'incident. La garde côtière canadienne doit notamment disposer de nouvelles capacités de surveillance. Ottawa prévoit aussi d'étendre la couverture radio et radar dans les secteurs où elle demeure limitée. Le gouvernement veut également mettre en place un système de prévision côtière à haute résolution afin de mieux anticiper la situation d'urgence en mer. Autre volet du plan, un nouveau cadre pour restaurer les milieux marins touchés par des déversements de pétrole et d'autres produits chimiques. Sur la côte ouest, 186 millions de dollars seront consacrés à un accord de réconciliation avec les autochtones dans la région de la mer des Grands Ours. Le Canada accueillera en mai 2027 la 12e conférence Notre Océan, une rencontre internationale consacrée notamment à la protection et à la conservation des océans.
4: Et puis du fédéral, on revient ici au Manitoba avec le déficit du Manitoba qui devrait atteindre 496 millions de dollars cette année.
5: Et c'est ce que prévoit la mise à jour financière du premier trimestre de l'exercice 2026-2027 présenté mardi par le ministre des Finances Adrien Salah. Le déficit prévu est légèrement inférieur à celui annoncé dans le dernier budget, 2 millions de dollars de moins que les 490 millions prévus au printemps. Les revenus de la province devraient toutefois être plus élevés que prévu. Ils devraient dépasser les prévisions de 294 millions de dollars, notamment grâce à des recettes plus importantes provenant de l'impôt sur le revenu des particuliers et à une hausse de 107 millions de dollars du bénéfice net d'Hydro-Manitoba. Les dépenses devraient, quant à elles, dépasser les prévisions de 292 millions de dollars. Le gouvernement attribue principalement cette hausse aux dépenses d'urgence liées aux inondations et aux interventions menées en réponse aux incendies de forêt. La dette nette du Manitoba devrait pour sa part s'établir à 38,1 milliards de dollars. C'est 1,7 milliard de dollars de moins que ce qui était prévu dans le budget.
4: Et puis le Manitoba...

0: et la ville de Brandon vont acquérir le terrain de l'ancien camping Turtle Crossing.
1: Et le gouvernement du Manitoba affirme que des enfants qui fréquentaient le pensionnat y ont été enterrés et que l'existence de ces sépultures est documentée depuis plus de 100 ans. Le pensionnat de Brandon a ouvert ses portes en 1885 et a fonctionné jusqu'en 1972. Les archives indiquent qu'un cimetière a été aménagé au sud du pensionnat, près de la rivière Assiniboine. Il aurait été utilisé en 1885 à 1912. En 1921, les pierres tombales ont été retirées lorsque le secteur a été transformé en parc. Le lieu de sépulture a ensuite été commémoré en 1963 et officiellement marqué en 1970. En 2001, le terrain a été vendu et transformé en camping. Selon le gouvernement, des tombes anonymes se trouvent encore dans certaines parties du site. Des registres paroissiaux et des dossiers d'état civil provinciaux attestent également l'existence du cimetière.
0: Et puis on termine, c'était le dernier titre, oui, on a terminé, c'est ça, 7h33 minutes. Merci beaucoup Jean-Rony Bossico pour ces informations de cette matinale. On se retrouve à 8h30, on va cette fois-ci faire l'impasse sur les sports malheureusement parce qu'on a une belle entrevue qui se profile dans quelques instants avec Brigitte Jardin qui sort son nouveau titre, le titre Dawson City qu'on va écouter en exclusivité. Il sort aujourd'hui même, le 1er octobre. Alors, on est très très content de l'accueillir au téléphone dans quelques instants. Merci beaucoup Jean-Rony, à tout à l'heure.
1: À tout à l'heure.
0: À tout à l'heure, voilà. On va écouter tout d'abord une chanson parce que c'est la journée mondiale des aînés, pour rendre hommage aux aînés. C'est la journée mondiale aux personnes âgées, donc on va rendre également hommage aux personnes âgées et tout de suite après, on écoutera le titre de Brigitte Jardin, Dawson City, en direct sur les ondes d'envol 91 FM en exclusivité. Et puis on va aller donc recevoir notre artiste par téléphone en direct du Québec. Elle est au Québec actuellement, elle n'est pas au Yukon. Donc on l'aura tout à l'heure, dans quelques instants. On écoute la chanson des Cowboy Fringants intitulée « Mon grand-père » en hommage aux grands-parents. C'est une très très belle chanson sur les ondes d'envol 91 FM.

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1: Voilà, c'était le nouveau titre Dawson City sur les ondes d'envol 91 FM de Brigitte Jardin. Aujourd'hui, on part au grand nord canadien et les vieux bars country pour avoir notre chère Brigitte Jardin au téléphone. Bonjour Brigitte.
2: Oui, bonjour Wissam.
1: Comment ça va? Ça va bien?
2: Mais ça va vraiment bien. J'avoue que particulièrement ce matin, je suis très excitée. Là, la sortie de Dawson City, ben, c'était finalement ce matin. Là, je vois un peu cette entrevue-là comme la lancée de la chanson. Fait que merci beaucoup de me recevoir.
1: Avec plaisir. Dawson City, on vient de l'écouter à l'instant. Dawson City, un très beau titre qui nous parle, voilà, qui nous plonge dans l'ambiance de cette ville, Dawson City. Déjà, Dawson City, c'est quoi exactement? Tu parles de quelle ville? Parce que on sait que tu es actuellement, tu habites entre le Québec et le Yukon. Est-ce que c'est, tu parles d'une ville qui se trouve au Yukon?
2: Oui, c'est exactement ça. Dans le fond, c'est ça. Moi, j'ai habité pendant...
1: On t'entend. Oh, il y a des coupures.
2: Ah, il y a aussi des coupures. Merde, je suis désolée.
1: Non problème.
2: Est-ce que vous m'entendez
1: oui,
2: bien en ce moment?
1: Là, on t'entend bien.
2: OK, parfait. Donc, oui, Dawson City, c'est un village au nord du Yukon. Donc, c'est environ à 600 kilomètres au nord de Whitehorse. Mm-hmm. Puis, dans le fond, c'est la ville un peu emblématique là, de la ruée vers l'or.
1: Okay. C'est
2: vraiment une vibe vraiment far west. Là. C'est comme si on verrait Lucky Luke sortir d'un bar, puis on serait pas nécessairement surpris.
1: Oui. Il y a du bon whisky à Dawson City.
2: Ben, exactement, il y a du bon whisky, il y a du bon pain qu'on appelle le bannock. C'est ça, en fait, je voulais mettre en lumière dans cette chanson-là le fait que c'est une ville extrêmement, chaleureuse, accueillante, très singulière dans sa façon, mais que j'ai été pris là pendant, un moment donné, 2 mois, je veux dire, c'était la pandémie, il faisait moins 50, puis là, dans le fond, je trouvais ça intéressant, ce sentiment dichotomique, du fait de tellement aimer dans une série, mais de me sentir quand même prise et un peu hantée par les fantômes. Mmh. Donc, cette chanson-là parle de ce sentiment-là, si on veut. Là.
1: Est-ce que tu veux dire que tu étais en train de faire une réconciliation un petit peu, parce que tu n'as jamais, entre parenthèses, on sait que tu viens du Québec, mais tu t'es exilé pendant une période au Yukon et puis tu t'es installé carrément là-bas et tu as été accueilli par la communauté francophone là-bas, mais tes racines t'appelaient toujours et que c'était une façon peut-être de te réconcilier avec les deux. Allô? Allô? Oh! Alors, ça s'est coupé en direct. On va essayer de rappeler. On va revenir écouter la chanson Dawson City. Oh, elle me rappelle en direct. On est en direct. Donc, je prends l'appel en direct. Allô? Allô? Allô? Allô, est-ce que tu m'entends? Je vais essayer de l'appeler tout de suite. On va écouter un petit peu si on va la couper en milieu. On va écouter la chanson encore une fois de Dawson City de Brigitte Jardin en direct. Le nouveau titre Dawson City. Et puis on revient pour la suite de l'émission.

0: Alors, on est de retour au studio Denise Lécuyer. C'est ça, les aléas du direct. Ben oui, on est en direct avec notre invitée du jour, Brigitte Jardin. Bonjour, Brigitte. Rebonjour.
1: Allô?
0: Oui, tu m'entends là maintenant?
1: Ben oui, moi j'entends très bien. Est-ce que ça fonctionne de votre côté?
0: Oui, ça fonctionne très bien. Alors oui, c'est okay. Les aléas du direct. Non, ça arrive. Donc on est content. On est content de faire ça. C'est bien d'avoir le direct. Alors je parlais de cette chanson d'Ocean City. Je disais, tu es originaire du Québec. Tu as vécu donc une grande période à partir de 17 ans. Tu as pris ton sac à dos, tu es parti au Yukon et tu t'es installé. Tu as été bien accueilli par la communauté francophone là-bas au Yukon. Mais est-ce que cette chanson, ça serait peut-être une manière de te réconcilier avec les deux, tes origines et puis l'endroit qui t'a accueilli?
1: Ben oui, absolument. Puis je dirais que je le fais de façon assez ironique, dans le sens où, je veux dire, le Yukon, je le sens comme ma maison choisie. Tu sais, à 17 ans, là, en fait, super belle intro. Effectivement, avec mon petit sac à dos, je suis partie à l'autre bout du Canada. Je suis vraiment tombée en amour avec ce territoire-là, sous toutes ses formes, pour un paquet de raisons, surtout pour la communauté, mais également pour le territoire, également pour la luminosité, là, je dirais. Il y a comme la qualité, bon, pas juste de la vie, mais de l'air. En tout cas, je pourrais dire la liste est longue là, sur mes amours vers le Yukon. Mais je dirais que des chansons, des fois, c'est pour exprimer momentanément là, des petites émotions qui émergent. Puis je trouvais ça quand même rigolo que de parler du fait que dans une série, je l'aime tellement, mais c'est comme une espèce de lettre d'amour envers cette ville, mais qui, en même temps, je me sentais un peu, justement, là, un peu coincée, un peu envahie par les fantômes, même si je suis pas une personne qui intrinsèquement croit aux fantômes. Il y avait vraiment quelque chose qui se passait au niveau énergétique, si on veut. Là, je faisais une résidence dans la maison McCauley House. Puis vraiment, je regardais toujours derrière moi. J'avais toujours l'impression qu'il y avait des gens qui me regardaient. Puis dans le fond, avec ce sentiment-là, c'est ça, comme je disais, le dichotomique entre le fait d'aimer Dawson, mais de pas non plus avoir accès à mes amis là qui sont dans la communauté ouest. Et il y a le Ice Bridge, il y a un pont de glace qui sépare Dawson, si on veut, en deux. Puis c'est un des rares ponts de glace qui reste dans ce monde. Là, je pense qu'il y en a en Russie, mais il faudrait que je fasse mes recherches à voir si au Canada, il y en a d'autres. Mais sûrement que oui, en fait. Mais voilà, dans le fond, durant la partie de Freeze Up, où comme l'automne ou le printemps, la communauté à West Dawson est prise. En tout cas, ensemble, ils peuvent pas traverser de l'autre côté. Donc, ça fait vraiment une ambiance très, très unique. Puis là, du coup, à ce moment-là, je pouvais pas aller voir mes amis qui étaient à West Dawson à cause de ce pont de glace qui était pas encore complètement gelé. Fait que, voilà. Fait que cette chanson-là met en lumière un peu un paquet d'émotions par rapport à cette ville. Mais voilà, de façon ironique. Et puis je dirais que cette belle ville de la ruée vers l'or est souvent mise sur un piédestal, si je pourrais dire. Puis je trouvais ça rigolo de la descendre un peu d'un piédestal, mais de façon avec plein d'amour, là.
0: Oui, j'imagine. Est-ce que cette nostalgie, Brigitte, et ce tiraillement entre les deux provinces, on va dire, ou les provinces et territoires, est-ce que ça va être au cœur de ton album, justement, ton futur album prévu pour le printemps 2027, nord-ouest du pays? Est-ce que ça sera le fil conducteur de cet album, que ce sera vraiment où tu vas parler des deux provinces, en fait, des deux endroits?
1: Absolument, mais c'est exactement ça le cœur de l'album, puis c'est vraiment ça la ligne narrative là, justement entre les chansons de mon album qui va apparaître au printemps. Cette espèce de dualité géographique et du coup dualité identitaire et culturelle qui m'habite, mais que j'ai l'impression que beaucoup de gens peuvent se reconnaître dans cette dualité-là d'appartenir à deux endroits à la fois.
0: Même les nouveaux arrivants, même les ceux qui viennent d'autres pays, oui.
1: Ben exactement, je trouvais que c'était un thème qui, pour moi, est personnel, mais qui peut coller à la peau de vraiment beaucoup de gens sous différents angles. Donc, je trouvais que c'était, pour un premier album en carrière, je trouvais que c'était quand même une thématique sincère à moi, mais aussi une thématique, une belle porte d'entrée, finalement, là, pour lancer mon premier album. Et après ça, va s'en suivre probablement d'autres projets. Mais pour l'instant, nord-ouest du pays, qu'est-ce qui est un peu intéressant, c'est que le titre s'appelle Nord-Ouest du pays, donc je fais allusion au Yukon. Mm. Mais la chanson Nord-Ouest du pays parle du lac Clair au Québec, dans la Naudière, où ma famille est enracinée. Mm. Fait que c'est intéressant que le titre de cette chanson-là, du coup, de l'album, ben, c'est ça, on pointe le Yukon, mais que du coup, la chanson dit à quel point que finalement, je m'ennuie quand même de mes racines, de mm-hmm. ma famille. Donc voilà, c'est vraiment la ligne narrative de tout l'album. Ouais. Mm-hmm.
0: Tu es considérée comme une artisane du country. On te qualifie généralement souvent d'artisane et puis de la chanson également, parce que tu écris tes chansons, tu les interprètes, mais tu as une particularité, Brigitte, c'est que tu es une drummeuse ou une batteuse, on dit, dans l'âme. Tu chantes en faisant de la batterie et c'est très rare. Comment tu te définis musicalement parlant ou artistiquement parlant?
1: Ben oui, ben c'est une super bonne question. Je dirais que bon, quand que j'avais 11 ans, la manière que je suis rentrée là, dans l'univers de la musique, c'était vraiment avec la batterie. C'est mon instrument numéro un. Mm. Puis, dans le fond, j'ai navigué la musique avec différents styles musicaux, différents projets, toujours à la batterie. Et là, assez récemment, c'est relatif, mais peut-être 6-7 ans, je me suis mis à apprendre la guitare, je me suis mis à vouloir parler, d'être plus devant scène, mais du coup, la guitare, c'est pas mal plus dur que ça a l'air. Ça avait pris un peu de temps à apprendre. Ouais. Puis là, je trouvais que c'était un détour nécessaire pour comprendre plus la mécanique de la chanson que vraiment masser avec un papier crayon, écrire des paroles, apprendre la guitare pour finalement revenir à ma zone de confort, revenir à ce qui est intègre pour moi, donc derrière la batterie, mm-hmm. tout en interprétant quand même mes chansons. Donc, dans le fond, j'ai fait ce petit ricochet-là qui, je crois, en ce moment, sert quand même vraiment, si on veut, mon projet. Je suis vraiment contente de l'avoir fait. Mais de maintenant retourner derrière la batterie, ouais. Ça me rend... je me sens vraiment plus, si on veut, grounded. Je me sens plus à ma place. Ouais. Donc, je suis vraiment contente de pouvoir lancer le projet là, vraiment dans ce format-là.
0: Mmh. C'est ce qui t'a empêché, au fait, de d'écrire depuis longtemps ton album et de rentrer dans un studio et d'enregistrer tes chansons. Parce que tu aimes bien aller sur scène. Toi, tu es une bête de scène. Tu aimes bien faire des tournées. Tu aimes bien être des collaborations, des premières parties. Je t'ai vu pas mal de fois. On s'est rencontré une fois à Breakout West à Saskatoon il y a 2 ans je pense.
1: C'est vrai, oui.
0: Ouais, et tu étais avec une artiste, rappelle-moi le nom, j'ai oublié le nom, mais c'est une artiste.
1: Oh, je jouais avec Hillary McKnight.
0: Exactement, exactement. Donc tu comptes également partir en France en tournée avec 6 dates bientôt, en tournée à l'international. Donc est-ce que justement le fait de rester sur la scène et puis communier avec le public, ça t'a empêché depuis toutes ces années à créer ton premier album, finalement, qu'on attend avec impatience?
1: Mais oui, Sam, je trouve que tu dis vraiment des mots justes, puis j'apprécie vraiment ta direction des questions, parce que effectivement tu mets le doigt dessus. J'ai l'impression que le fait que j'aime tellement faire de la scène, que j'ai joué vraiment avec différents projets, que je continue en ce moment à jouer avec différents projets, je dirais que ça créait finalement...
0: Ça t'a poussé à retarder à chaque fois l'échéance.
1: Absolument. Puis ça, c'est on dirait que je l'avais pas vu comme ça, mais maintenant que tu le nommes, c'est vrai. Je dirais qu'il y a de ça, mais il y a aussi le fait qu'évidemment, la vie coûte cher. Donc, j'avais l'impression que j'aurais été capable de travailler un petit 9 à 5, une job régulière, que de partir en tournée avec un paquet de projets différents et de composer mes chansons et d'aller en studio. Et finalement, j'ai réalisé que ça ne fonctionne pas comme ça. Donc, j'ai vraiment fait le saut là, un an maintenant. J'ai quitté mon emploi, puis je me suis dit, je me lance, parce que si je veux que ça se passe, c'est pas en continuant finalement le rythme.
0: Faut prendre de risque.
1: Que ça va pouvoir. Voilà.
0: Faut prendre le risque. Ouais.
1: Puis prendre le risque, c'est épeurant, mais en même temps, je pense que si on sent l'élan, il faut le faire, même si c'est épeurant. Tu sais, c'est vraiment un saut dans le vide, mais on peut pas avancer sans saut dans le vide, dans le fond. Fait que j'ai décidé de le faire. Et voilà, je suis vraiment contente d'aujourd'hui sortir ma première chanson.
0: Voilà, on est très content de l'écouter. Dawson City, rappelons que c'est le single de Brigitte Jardin qui sort aujourd'hui même sur toutes les plateformes numériques. N'hésitez pas à aller l'écouter et à aller supporter notre chère Brigitte Jardin qui est vraiment une grande artiste, une des artistes les plus actives actuellement sur la scène francophone dans l'Ouest et les territoires, malgré le fait qu'elle soit de l'Est du Québec. Elle supporte beaucoup le milieu minoritaire. Ça te tient à cœur, ça aussi, Brigitte?
1: Ben, à 100%, tu sais, je dirais que même si, effectivement, là, pour lancer le projet, je me réinstalle tranquillement, justement, dans mes racines, dans la Naudière. Mais étant donné que je suis arrivée au Yukon en tant que francophone à 17 ans, et du coup, j'ai là, 17 ans, donc ça fait beaucoup de 17, mais oui, je me suis sentie très, très, très, très proche je me sens encore, je dirais, je me sens franco-canadienne avant de me sentir québécoise, pour être transparente, même je me sens plus à l'heure où on se parle comme franco-yukonaise. Mm-hmm. Mais en même temps, là, je vais enlever cette étiquette-là, étant donné que je réexplore le Québec, là, qui est tout nouveau, mais tout ce qui est enjeu francophonie en situation minoritaire, ça me tient particulièrement à cœur, là, sans aucun doute, vraiment.
0: Oui, absolument. Alors, on te remercie infiniment, Brigitte Jardin, d'être venue à mon micro ce matin, à Franco Matin, sur les ondes d'envol 91 FM, la radio communautaire francophone du Manitoba. On est vraiment heureux que tu nous donnes la primauté de, voilà, la première entrevue pour lancer ta nouvelle chanson qui Dawson City, qui est c'est le lancement de ton futur album qui sera sur les bacs au printemps prochain 2027, nord-ouest du pays. Merci infiniment, Brigitte.
1: Merci beaucoup, Wissam. À très bientôt.
0: À très bientôt. Au revoir. Voilà, au revoir. Merci encore une fois. C'était Brigitte Jardin qui vient de sortir un nouveau single, le tout nouveau single Dawson City. C'est en français, hein, malgré le titre qui s'y prête pas, mais c'est en français. Donc merci beaucoup à elle d'être venue à notre micro. On va repartir en chanson avant de marquer le top de l'heure et continuer notre matinale Franco Matin. On est en direct sur les ondes d'Envol 91 FM. À tout de suite, on écoute Matt Pokora avec sa chanson Tombée.

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3: 8h05, on est de retour au studio Denise Lécuyer. On est le jeudi 1er octobre. Vous écoutez Franco Matin, Wissam Daoudi pour vous servir. On part du côté de la météo pour faire un point rapidement et un point de circulation. On commence par la météo. Il fait actuellement 6 degrés sur la capitale manitobaine avec un soleil qui commence à pointer le bout de son nez. Il restera pendant toute la journée. Ça sera une journée relativement ensoleillée avec quand même du vent, 30 km avec des rafales à 50. On ira jusqu'à 13 degrés comme température maximale. Et puis ce soir et cette nuit, ça sera éclairci, vent du nord-ouest de 30 km qui va faiblir en début de soirée. Un minimum de 1 degré. Il va faire beaucoup, beaucoup plus froid cette soirée-là, cette nuit-là. Donc faites attention, couvrez-vous bien. Du côté de la circulation, rapidement, un point de circulation avant de recevoir mon deuxième invité de l'émission, Daniel Girard, pour le Centre culturel franco-manitobain. Il y a un embouteillage très, très, très important signalé sur Osborne. 10 minutes, trafic très dense avec l'intersection de Pembina et Corridon, ainsi que la rue Donald, qui a un trafic très très dense de ce côté-là. Prenez votre mal en patience. Nous avons également un embouteillage dense sur St. Anne Road, juste avant d'arriver à Fairmore Avenue, un trajet de 6 minutes qui est déclaré de ce côté-là. Également sur Saint-Maryse, en allant vers le centre-ville, 4 minutes déclarées, un trafic plutôt modéré. Ça va pour le moment, ça se passe bien. Et puis Dugald et la Gimaudière, c'est tout à fait normal, c'est 2 minutes, ça va. Ça commence un peu parce qu'on voit que les travaux commencent à se terminer dans cette partie de la ville qui a pris beaucoup, beaucoup de temps depuis le début de la saison estivale. Donc il y a eu beaucoup de travaux qui continuent. On profite du soleil parce qu'il y a encore du soleil pour terminer les travaux restants avant l'arrivée de l'hiver. 8h07, on est sur Envol 91 FM, votre radio communautaire. On va repartir en chanson encore une fois avant de revenir pour la suite de notre émission et notre invité Daniel Girard pour la chronique du Centre culturel franco-manitoba. On part en chanson avec la chanson à nos héros du quotidien, c'est de Soprano sur Envol 91 FM.

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5: La radio qu'on écoute partout où nous sommes, il est 8h17, vous écoutez Franco Matin avec Wissam Daoudi et Daniel Girard est enfin arrivé au studio Denise Lécuyer pour nous parler de la chronique du CCFM. Bonjour Daniel.
6: Salut Wissam.
5: Ça va bien?
6: Très bien et toi?
5: Super. Alors aujourd'hui Daniel, on va parler de quatre événements qui vont être prochainement dans la programmation du Centre culturel franco-manitobain. On commence d'abord par la LIM. Qu'est-ce qui se passe du côté de la LIM?
6: LIM, cette semaine, c'est les camps d'entraînement. Puis ce vendredi, ça va
5: demain.
6: Être...
5: Demain, le 2 octobre, ouais. Déjà. C'est demain, oui. Ça passe trop vite. Non, déjà le 1er octobre,
6: visiblement. Exactement. Demain, c'est le match de sélection.
5: Le match de sélection.
6: Pour décider les équipes pour la saison 2026-2027.
5: Donc, c'est la dernière ligne droite avant de savoir les joueurs et joueuses qui vont former toutes les équipes de la ligne pour cette saison.
6: Exactement.
5: On a hâte vraiment de connaître les équipes. Yeah. Peut-être qu'on aura de nouveaux visages. Oui.
6: Bon, déjà, on a une coupe de nouveaux capitaines.
5: Oh, OK.
6: Venez voir. Mm-hmm. Demain soir, il va y avoir un masse de place. On a déménagé exceptionnellement pour demain dans la salle Pauline Boutal.
5: Boutal, OK.
6: Ça aura un petit peu plus de place. On est en train de faire d'autres rénovations à la salle Antoine.
5: L'entrée, elle est...
6: L'entrée, c'est gratuit pour
5: c'est
6: la
5: libre.
6: Première.
5: Yeah, pour la première, libre. Pour ce match de sélection, pour connaître les équipes. Donc, c'est entrée libre. Oui, super, on est content de voir ça. La LIM, c'est très, très beau. On adore cet événement qui, voilà, de temps en temps, on a hâte de voir les équipes s'affronter avec de l'improvisation. Et puis, on parle aussi de drop-in hip-hop pour adultes. C'est quoi exactement?
6: Bon, cette année, on a décidé, même les adultes aiment faire de la danse.
5: Ouais.
6: Sur une école de danse, pourquoi pas offrir quelque chose pour les adultes?
5: OK.
6: On a décidé cette année, on va commencer avec... En octobre ou septembre, on a eu notre premier drop-in ce mardi qui vient juste de passer avec Eugène Bafou, DJ Ginny, pour faire du hip-hop.
5: Wow! Ouais.
6: On invite les adultes puis les jeunes aussi à partir de 15 ans.
5: À partir de 15 ans,
6: C'est un drop-in, c'est exactement ça. C'est t'arrives puis c'est comme un cours débutant pour apprendre le hip-hop.
5: Mm.
6: Ça va être... un petit peu la même chose à chaque semaine. S'il y a du monde qui vient à chaque semaine, ils vont juste attendre un petit peu avant que les nouveaux débutants y apprennent des pas de basic. Là.
5: Mm-hmm.
6: Ensuite, ils vont continuer à apprendre. Il y a du monde plus avancé, Eugène va leur enseigner des pas plus avancés.
5: Ouais, c'est pas fait pour toi et moi, non?
6: Non, pourquoi pas tout de suite. Hein. Moi, je suis pas vraiment danseur. Je fais de mon danser, je joue de la guitare un petit peu.
5: Oui, surtout que ceux qui ont un mal au dos. c'est pour les jeunes et un petit peu les gens qui ont un physique qui s'entretient.
6: Exactement.
5: Et ça va être l'inscription comment? Comment s'inscrire?
6: Va sur notre site web, ccfm.mb.ca. Allez sur la tabulation atelier. Mm. Puis vous allez trouver toutes les informations là.
5: Mm-hmm. Et puis là, on part pour parler de céramique également pour adultes avec Solange, c'est ça?
6: Oui, sur l'année passée, ou plutôt cette année, Solange a fait un atelier de céramique de cupcakes. Le monde y venait à chaque semaine, puis faisait des cupcakes, puis d'autres affaires de céramique. Puis c'était ça super bien fonctionné. So on a décidé de continuer. So, encore une autre drop-in. Puis c'est bien quand que tu peux. Tu dois t'inscrire en avance.
5: Oui, absolument.
6: À travers notre site web, ccfm.mb.ca.
5: C'est combien pour
6: c'est 15 $
5: $15.
6: C'est très bonne aubaine.
5: Absolument. C'est vraiment un prix très, très abordable.
6: Oui, soit tu viens...
5: genre de cours coûte très cher.
6: Exactement.
5: Ailleurs, oui.
6: Soit tu viens, apporte ton propre projet ou tu peux faire un nouveau projet avec l'aide de Solange un petit peu. Et il y a l'opportunité de cuire dans notre four.
5: Oh, OK. Yeah. Donc, de fabriquer votre propre projet de céramique. Est-ce que tout le matériel, on va dire, de base, peut-être qu'il est déjà disponible?
6: Je crois que oui.
5: OK, yeah. OK, parfait. Et là, on termine avec de la musique. Contact Ouest, les artistes en vitrine de l'Ouest canadien.
6: Ouais. La semaine prochaine, je m'en vais à Victoria.
5: Oui, et c'est toi qui vas aller, ouais, OK.
6: Essayer de trouver les prochains spectacles pour l'année 2027-2028 du CCFM. C'est un petit peu excitant.
5: OK.
6: Il y a différents types de spectacles. Il y a de la musique.
5: Des ateliers.
6: Il y a du théâtre. Il y a des ateliers pour des diffuseurs. Il y a des ateliers pour des artistes. Ça va être le très fun.
5: Breakout West, c'est le Breakout West, c'est ça?
6: Breakout West, c'est juste avant.
5: Juste avant, yeah, OK.
6: Ça commence demain ou aujourd'hui, je
5: crois.
6: Oui,
5: demain, je pense, oui.
6: Puis Breakout West, c'est pour les anglophones puis les francophones de l'industrie. Ensuite, Contact West, c'est juste pour les francophones.
5: D'accord, OK.
6: Yeah, ça va être le fun. Il y a une vingtaine de différents artistes que je vais aller voir. Puis j'espère que je vais être capable d'en booker pour le CCFM.
5: Je n'en doute pas un instant. Je sais que tu vas nous ramener les meilleurs ici au CCFM.
6: Exactement.
5: On compte sur toi, Daniel. Merci beaucoup. Merci pour ce résumé des événements pour cette semaine et puis la semaine qui vient. Donc, tu seras absent la semaine prochaine pour le...
6: Oui, mais Gabriel va être ici.
5: Gabriel va te remplacer donc mercredi, comme d'habitude, à 8h35 les mercredis. C'est la chronique des événements du CCFM. Merci beaucoup, Daniel.
6: Merci
5: beaucoup. Bonne journée. On repart en chanson rapidement. Il est 8h23 avant d'entamer notre revue de presse, la deuxième revue de presse matinale avec Jean-Ronny Bossico. On écoute La Même de Gims en duo avec Vianney sur les ondes d'Envol 91 FM.

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2: Oui, Recto Verso de notre journaliste Jean-René Beausicault à chaque premier samedi.
3: Dernier samedi du mois.
2: Donc c'est bientôt ou c'est déjà passé?
3: C'est déjà passé. On attend la fin du mois d'octobre. On est le 1er octobre.
2: Ouais. J'ai complètement oublié. Alors on va aller du côté de la revue de presse, la deuxième de cette matinale.
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2: Alors, on commence les titres avec le gouvernement fédéral qui veut renforcer la protection des océans canadiens.
3: Le premier ministre Mark Carney a annoncé un investissement de 1,2 milliard de dollars pour améliorer la surveillance maritime, prévenir les incidents et mieux protéger les milieux marins. De cette somme, plus de 740 millions de dollars seront consacrés sur 4 ans à la surveillance du trafic maritime et à la capacité d'intervention en cas d'incident. La garde côtière canadienne doit notamment disposer de nouvelles capacité de surveillance. Ottawa prévoit aussi d'étendre la couverture radio et radar dans les secteurs où elle demeure limitée. Le gouvernement veut également mettre en place un système de prévision côtière à haute résolution afin de mieux anticiper la situation d'urgence en mer. Autre volet du plan, un nouveau cadre pour restaurer les milieux marins touchés par des déversements de pétrole ou d'autres produits chimiques. Sur la côte ouest, 186 millions de dollars seront consacrés à un accord de réconciliation avec les autochtones dans la région de la mer des Grands Ours. Le Canada accueillera en mai 2027 la 12e conférence Notre Océan, une rencontre internationale consacrée notamment à la protection et à la conservation des océans.
2: Et puis, le Manitoba et la ville de Brandon qui vont acquérir le terrain de l'ancien camping Turtle Crossing.
3: Le gouvernement du Manitoba affirme que des enfants qui fréquentaient le pensionnat y ont été enterrés et que l'existence de ces sépultures est documentée depuis plus de 100 ans. Le pensionnat de Brandon a ouvert ses portes en 1885 et a fonctionné jusqu'en 1972. Les archives indiquent qu'un cimetière a été aménagé au sud du pensionnat près de la rivière Assiniboine. Il aurait été utilisé de 1885 à 1912. En 1921, les pierres tombales ont été retirées lorsque le secteur a été transformé en parc. Le lieu de sépulture a ensuite été commémoré en 1963 et officiellement marqué en 1970. En 2001, le terrain a été vendu et transformé en camping. Selon le gouvernement, des tombes anonymes se trouvent encore dans certaines parties du site. Des registres paroissiaux et des dossiers d'état civil provinciaux attestent également l'existence du cimetière.
2: Et puis on termine avec un titre, s'installer à Winnipeg sans parler anglais, le défi de l'IFAIT Augustin.
3: Oui, c'est le défi de l'IFAIT Augustin, mais de celui de ceux aussi, de beaucoup d'autres qui sont arrivés à Winnipeg et qui ne parlent pas anglais et forcément le français. Eh bien, l'IFAIT vit à Winnipeg depuis 2 mois, puisque j'ai réalisé cette entrevue avec lui, c'était au mois d'août, donc il avait 2 mois. Il est arrivé de la République dominicaine avec sa femme et leurs 2 enfants dans le cadre d'un programme pilote du Haut Commissariat des Nations Unies pour les réfugiés. Il vivait à Santo Domingo lorsqu'il a découvert ce programme. Il ne connaissait personne à Winnipeg à son arrivée en juin 2026. L'IFAIT Augustin parle le créole haïtien puisqu'il vient d'Haïti et comprend le français, mais il ne parle pas anglais. Cette barrière linguistique complique son quotidien et son intégration. On peut écouter en créole haïtien et je vais faire la transcription. Et voilà.
5: Et je suis capable de dire oui parce que ça me.
3: C'est ça, et là il explique comment la barrière linguistique représente un grand défi pour lui. Et il disait quand je vais dans les organismes francophones, on me sert en français. Lorsqu'il s'agit de l'anglais, je demande de la traduction. Et à l'hôpital, par exemple, il explique quand les services sont offerts en français, et il peut se débrouiller tout seul, mais dans

0: Le cas contraire, c'est plus difficile. Pour se déplacer ou faire ses achats, il a trouvé ses propres solutions. Il utilise notamment Google Maps pour s'orienter et Google Traduction lorsqu'il doit communiquer avec quelqu'un qui ne comprend pas ce qu'il dit. Mm-hmm. Et il explique que la langue représente une barrière pour moi. Il y a des choses que je ne peux pas régler à cause de la barrière linguistique. La technologie m'aide beaucoup à me débrouiller, a-t-il confié. 2 mois après son arrivée, il estime toutefois avoir déjà pris ses repères. J'ai maintenant plus d'expérience dans le pays. Je peux dire que je me débrouille, mais je ne sais pas encore ce que l'avenir me réserve. Je vais continuer à avancer, nous a-t-il confié. Pour l'instant, l'IFET Augustin dit ne pas être particulièrement inquiet. Il reçoit de l'aide du gouvernement fédéral, mais il pense déjà à la suite. La suite veut dire qu'il souhaite trouver un travail. Son principal objectif est d'apprendre l'anglais. Il suit actuellement des cours à pluriel et se dit motivé à progresser. Je continue à travailler sur moi-même. J'ai beaucoup de volonté. Mon professeur organise beaucoup d'activités pour nous permettre d'apprendre plus rapidement. Et ces 2 enfants âgés de 5 et 7 ans semblent quant à eux s'adapter rapidement. C'est les enfants quand même. Ils ont déjà participé à un camp d'été et ils vont à l'école maintenant. Et selon l'IFET Augustin, ils sont heureux dans leur nouvel environnement.
1: Oui, c'est très difficile quand on arrive, quand on connaît pas l'anglais et surtout que le français soit quand même
0: très limité.
1: Donc ça va faire
0: déjà,
1: un gros défi.
0: Déjà, avec une bonne compréhension du français, tu es limité
1: déjà,
0: ici.
1: Parce que c'est une province anglophone.
0: Ouais.
1: Mm-hmm. Donc c'est des défis pour lui, mais on espère qu'il va les relever.
0: Il va s'en sortir, j'en suis sûr, parce qu'il est très déterminé, donc il se débrouille.
1: Oui, bravo à lui et bravo à toutes les personnes qui viennent ici en tant que réfugiés ou en tant que immigrants, nouvelles arrivants et qui ont ce défi de la langue. Il faut juste apprendre et puis ça va aller. Merci beaucoup.
0: Je tenais quand même à lui accorder la parole parce que les personnes qui font face à ces genres de situations vraiment
1: ne sont pas souvent écoutées.
0: La radio communautaire, c'est le meilleur endroit pour qu'ils s'expriment.
1: Absolument. Bravo pour cette initiative. Merci beaucoup, Jean-René Bossico. Je te souhaite une belle journée et puis on se retrouve demain pour la fin de semaine. C'est déjà vendredi demain.
0: Déjà vendredi, ça va très vite. On se retrouve demain.
1: On se retrouve demain. Merci infiniment. On repart en chanson rapidement avant d'accueillir mes deux invités, Valérie Chevalier et Mathieu Simard, qui ont coécrit ensemble le livre ou le roman Épluche-cœur qui est sorti le 24 septembre dernier aux éditions Urtubise. On écoute donc Sur ma route de Black M et on revient avec mes deux invités pour terminer l'émission. On écoute Black M.

0: Sur ma route de Black M sur les ondes d'envol 91 FM, 8h39 minutes. On est le jeudi 1er octobre et c'est l'heure d'avoir en entrevue téléphonique mes deux invités en direct du Québec. Il s'agit de Valérie Chevalier et Mathieu Simard qui viennent de coécrire ce 24 septembre la date de sortie de leur roman intitulé Épluche cœur aux éditions Urtubiz. Bonjour vous deux, bonjour Valérie, bonjour Mathieu.
1: Bonjour.
0: Comment bonjour. Ça va? Bonjour Mathieu, vous allez bien?
2: Oui, super bien.
0: Alors merci d'avoir accepté notre invitation sur Envol pour parler de votre roman, donc un roman que vous avez co-écrit tous les deux. C'est un peu la suite de Presse Jus, votre roman également qui a été publié en 2024. Alors ma première question qui me saute à l'esprit, est-ce que il faut avoir lu Presse Jus pour un petit peu comprendre la suite qui est Épluche-cœur? Je peux commencer par Valérie, par exemple.
2: Ah oui, Valérie.
1: Oui. Ben, en fait, non, c'est pas nécessaire, comme on l'a expliqué déjà dans quelques entrevues et discussions. Ce sont deux livres distincts, mais avec les mêmes personnages. Donc, ceux qui ont aimé Presse-Jus vont retrouver les mêmes personnages à la suite de l'histoire de Presse-Jus. Mais pour tous ceux qui n'ont pas lu Presse-Jus, c'est tout à fait possible de lire Épluche-cœur indépendamment. On a fait une petite description dans le début du livre pour expliquer un peu ce qui s'était passé dans la vie des personnages avant le début de cette histoire-là. Mais comme Mathieu suggérait, c'est même possible de lire Épluche-cœur et ensuite de lire Presse-Jus. C'est dans ces deux moments dans la vie des personnages, mais ils peuvent se lire dans le désordre.
0: C'est l'histoire de Hugo et de Pauline, c'est ça?
2: Exact.
1: Oui.
0: C'est l'histoire. Donc c'est une relation un petit peu comment dirais-je. C'est on explore un petit peu avec beaucoup d'autodérision et de réalisme la transition d'une idylle épistolaire idéalisée vers le tumulte de la vie courante. Et comment on fait justement dans votre roman, je m'adresse ici à Mathieu, justement pour expliquer donc comment une idylle peut être vécue dans nos jours actuellement et avec les tumultes, avec la réalité du quotidien.
2: Ben c'est ça, c'est ce qui est pas évident pour nos personnages. C'est qu'ils ont eu une espèce de monde complètement rêvé en s'envoyant juste des lettres pendant un an, ce qui est l'essence de Presse-Jus. Et à la fin de Presse-Jus, ils s'aiment beaucoup, fait qu'ils vont se rencontrer, puis bon, on commence Épluche-cœur au moment où ils se rencontrent en personne, puis là, ben oui, c'est un choc parce que on n'est plus dans ce qu'on peut s'écrire par la poste tranquillement, et on est dans la réalité de la vie, tout simplement. Le personnage d'Hugo est séparé, mais a un enfant, il faut qu'il gère une nouvelle relation avec son enfant qui a 5 ans. Noah, voilà.
0: Il est beaucoup plus hésitant que Pauline dans cette relation.
2: Pauline est une rêveuse. Pauline est une rêveuse, mais qui a aussi ses soucis dans sa vie personnelle, beaucoup de travail, des horaires un peu atypiques. Donc, ils se retrouvent les deux avec cette espèce de clash de devoir retrouver la réalité d'un quotidien, puis essayer de faire fonctionner une relation qui s'était imaginée très très magnifique. Évidemment, avec les conflits que ça va apporter.
1: Je pense que ça va rejoindre les gens parce que justement, on est beaucoup dans le fantasme avec les réseaux sociaux, avec les films qu'on a regardés quand on était jeunes, d'histoire de Prince Charmant et tout ça. On est à une époque où il faut réinventer ces modèles-là parce que il n'y a plus le mariage comme avant, il n'y a plus on passe notre vie avec la même personne, mais comment on fait de la place à une autre personne dans notre vie alors qu'on a nos blessures amoureuses, notre vie qui est établie, comment on fait de la place à quelqu'un d'autre là-dedans, puis où est-ce qu'on trace la ligne, où est-ce qu'on s'oublie ou pas? C'est beaucoup de ça dont traite le roman, je pense. C'est pour ça que ça va rejoindre les gens.
0: Oui, ça rejoint les gens puisque comment on passe déjà de la partie de la partie écrire, passer de la lettre manuscrite au courriel, au texto. Comment il y a eu la transition justement entre le premier roman qui a été écrit et lancé, le premier roman, et ce roman Épluche-cœur?
2: Mathieu, ben, c'est sûr que ça a été pour nous tout un changement de travail parce que pour le premier, vu qu'on s'était chacun inventé un personnage, moi j'avais inventé Hugo, Valérie avait inventé Pauline, et ils s'échangeaient des lettres. Donc, pour le processus d'écriture comme tel, de notre côté, c'était assez simple parce que j'écrivais une lettre, je l'envoyais à Valérie, elle y répondait, ça fonctionnait comme ça. Pour Épluche-Cœur, c'est un autre processus complètement parce que, bon, comme les personnages se... quelque chose de très concret, ben nous aussi il fallait qu'on se rejoigne ensemble beaucoup plus souvent, qu'on se consulte beaucoup plus, qu'on écrive ensemble et non un après l'autre. Donc ça a amené à tout un processus d'écriture différent et très agréable, cela dit, mais qui a été plus un challenge différent du premier.
0: Du premier, oui. On parle beaucoup de fruits ici, on parle d'asperges, c'est ça? L'asperge ou le...
1: La courge.
0: La courge, oui, pas l'asperge.
2: La courge, oui.
0: On parle de la courge, Hugo se fait comparer à une courge dans ce roman. Mais aussi, on parle de relations un peu difficiles qui se finit bien à la fin finalement.
1: Ben ça faut le lire pour savoir si ça finit bien. Mais je pense que ce qui est intéressant du roman, c'est que on est ni complètement dans le camp de Hugo ni complètement dans le camp de Pauline, dans le sens où chacun des personnages a ses défauts, ses défis aussi. Puis c'est de voir comment deux personnages peuvent conjuguer ensemble, mais un peu comme dans les relations amoureuses dans la vie, je pense que c'est le moment où on choisit, puis on est intègre, puis on est honnête avec nous-mêmes, on peut juste gagner, que ce soit en ayant trouvé des façons d'entrer en contact avec l'autre personne, puis de rester en relation avec lui, ou de se choisir, puis de dire, regarde-moi, mes limites sont ici, puis finalement, je vais être peut-être triste amoureusement par rapport à notre relation, mais je vais être plus heureuse et épanouie en me choisissant. Mm-hmm. Et je pense que peu importe l'issue de ce livre-là, je ne veux pas révéler comment ça se termine, mais je pense que les personnages ont cheminé, se sont choisis. Puis, à voir si ce choix-là peut faire qu'ils cohabitent amoureusement, là, c'est sûr.
0: Oui, il faut se procurer le livre. Toi, Mathieu, tu es un écrivain et scénariste. Et toi, Valérie, tu es également une comédienne aussi, à tes temps, des comédiennes et chroniqueuses et animatrices. Est-ce que vous ne pensez pas adapter, parce que ça a l'air d'un roman qui est adaptable facilement au cinéma, en série. Est-ce que ça vous... Oui, vous n'avez pas cette idée dans quelques temps?
2: C'est sûr qu'avec le métier, à chaque fois qu'on écrit un roman, on se pose la question toujours. Puis on est toujours ouvert, évidemment. On aime... Valérie aussi scénarise, et moi aussi. Donc, ça fait partie aussi d'un autre pan de notre métier. Mm-hmm. Ce qui fait qu'on va forcément se poser la question, puis on va évaluer ça. Des fois, c'est le fun de reprendre, la même histoire, puis de l'adapter. D'autres fois, c'est le fun d'inventer une complètement nouvelle histoire en continuant à travailler ensemble. Fait que on ferme aucune porte, en tout cas, ça, c'est sûr.
0: Mm-hmm. Si vous avez un mot pour, justement, toi, Valérie, je te pose d'abord la question, puis Mathieu, un mot qui décrit ce roman Épluche-Cœur et qui pousse les gens à aller le lire et à se le procurer.
1: J'ai envie de dire lumineux. Lumineux.
0: Ça serait le bon mot. Okay. Et toi, Mathieu?
2: Réjouissant.
0: Réjouissant, lumineux et réjouissant. C'est comme ça que Valérie Chevalier et Mathieu Simard, les co-écrivains et co-écrivaines de ce roman Épluche-Cœur, décrivent leur nouvelle œuvre qui vient de sortir le 24 septembre aux éditions Urtubiz. Merci, un énorme merci à vous deux d'être venus nous parler aujourd'hui d'Épluche-Cœur. Et voilà, c'est un roman d'une justesse folle et sur les réalités de l'amour moderne, oui, et les familles recomposées. Ça, oui, beaucoup de gens vont se reconnaître et également la vulnérabilité, c'est très important. On rit, on a parfois le cœur serré et on savoure chaque page. Alors je vous invite vivement à aller vous procurer ce livre. Comment on se procure le livre déjà?
1: Il est disponible dans toutes les librairies, en tout cas au Québec, je dirais la majorité. Sinon, sur le site des libraires, on peut le commander avec les petites librairies indépendantes, sinon les plus grandes... Les plus grandes enseignes, vous allez réussir à le trouver sans problème.
0: Les plateformes également, c'est en vente sur les plateformes.
1: Absolument.
2: Oui.
0: Voilà.
1: Merci beaucoup.
0: Merci.
1: Bonne journée.
0: Merci également. Excellente journée à vous. Merci. Au revoir. Voilà, c'était Épluche-Cœur, les co-écrivains Valérie Chevalier et Mathieu Simard qui étaient avec nous en direct du Québec pour nous parler de cette sortie littéraire, leur roman Épluche-Cœur. Il est 8h49, vous écoutez Franco Matin. On va repartir en chanson rapidement avant de revenir pour le mot de la fin et laisser la place à notre cher Jean Fontaine. Bonjour pour sa quotidienne également juste après moi. Ne partez pas loin parce que vous allez encore avoir plein de choses en direct sur les ondes de votre radio communautaire. On écoute Kenji Girac pour Oublier sur les ondes d'envol.
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0: 91 FM, vous écoutez Franco Matin, il est 8h53, on s'approche petit à petit de la fin de notre matinale d'aujourd'hui, Franco Matin, avec moi-même Wissam Daoudi et Jean-Rony Bossico aux nouvelles. Je tiens à remercier tous les invités de mon émission d'aujourd'hui, Brigitte Jardin, avec qui j'ai eu une belle jasette tout à l'heure vers 7h45 pour parler de sa nouvelle sortie Dawson City, que vous pouvez retrouver sur toutes les plateformes. C'est son tout premier single en préparation de son album Nord-Ouest du pays, pardon, prévu au printemps 2027. Merci également à Daniel Girard, le coordinateur de la programmation de la diffusion du Centre culturel franco-manitobain, qui vient nous parler chaque matin, chaque mercredi, mais exceptionnellement aujourd'hui à jeudi parce que hier c'était férié, des événements du CCFM. Et merci infiniment à mes deux invités, Valérie Chevalier et Mathieu Simard, en direct du Québec, qui viennent de publier leur dernier roman, Épluche-cœur, aux éditions Urtubiz. Voilà qui met fin à mon émission. Je dois laisser le micro à mon collègue qui va tout de suite après à 9h prendre le relais. Il s'agit de Jean Fontaine. Avec Jean Fontaine, bonjour, on a hâte de l'écouter. Est-ce que Jean Fontaine voudrait dire quelques mots avant qu'il entame?
1: Je voudrais certainement te saluer, mon cher Wissam.
0: Et moi aussi, je voudrais te saluer, mon cher Jean Fontaine. Ravi toujours de te voir chaque matin derrière moi, qui prend le relais sur Envol. C'est une belle manière d'accompagner nos auditeurs chaque matin.
1: Et j'ai triché pour l'émission d'aujourd'hui parce que j'ai pris deux articles que j'ai lus hier, étant donné qu'on était en congé. Mais savais-tu que Mark Carney est pressenti pour devenir la personnalité de l'année selon le Time?
0: Le Time?
1: Et on dit qu'il est en tête des sites de paris, parce que ça existe, là, on peut parier sur n'importe quoi maintenant. Alors Mark Carney serait à 14% de chance de remporter la personnalité du Time, mais il y a certains professeurs qui disent déjà, c'est sûr que ça va être lui.
0: Oui, mais il a tenu tête à Donald Trump.
1: Et voilà, oui, c'est la grosse chose, oui, ouais. Effectivement. Effectivement, puis il s'est trouvé des alliés en Europe. On parle même peut-être de devenir membre associé de l'Union européenne. Alors, c'est pas rien. Alors, oui, je vais parler.
0: Il va créer un mouvement contre.
1: Mais il est quand même assez étonnant, ouais. Mark Carney, au niveau international.
0: On l'attendait pas qu'il soit aussi fort de caractère en tenant tête à Donald Trump.
1: Ouais. Ben, ce qu'on se rend compte, c'est que quand Mark Carney va dans d'autres pays, c'est pas juste le premier ministre du Canada, c'est Mark Carney, parce qu'il a été également gouverneur de la Banque de l'Angleterre, de la Banque du Canada, si on le savait, évidemment. Mm-hmm. Alors, c'est une personne qui est déjà connue, mm-hmm, et qui est en train de se faire des alliés. Évidemment que ça va déplaire à Donald Trump. Peux-tu t'imaginer?
0: Oui.
1: Si Mark Carney est nommé personnalité de l'année, il y a même des gens qui pensent qu'il pourrait être le prix Nobel de la paix.
0: Oh.
1: Imagine la réaction de Donald! Le grand orange serait pas content.
0: Je ne veux même pas savoir. En tous les cas, vous allez tout savoir en écoutant Jean Fontaine. Bonjour. Dans quelques instants, soyez à l'écoute de nos émissions. Tout à l'heure, ça sera également à 16h, Couleur d'ici avec Christian et James Olivier. Merci infiniment à vous tous. Je vous donne rendez-vous demain, quant à moi, pour Franco Matin. Excellente journée. Bye bye.
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9: Jean Fontaine, bonjour.

En ce jeudi 1er octobre, nous sommes accueillis par du temps beaucoup plus frais. Regardons ça. On est au mois d'octobre, puis tout à coup, ça se rafraîchit. Bienvenue à Jean Fontaine, bonjour. Mark Carney pourrait-il remporter le prix Nobel de la paix? La question se pose. Drogue à ciel ouvert à Winnipeg. Des commerçants réclament des solutions durables. Et dans la Winnipeg Free Press, un chroniqueur se demande ce qu'il y a de conservateur dans le Parti conservateur. Bienvenue à Jean Fontaine, bonjour.

Bienvenue à votre revue de presse fabriquée au Manitoba, à Saint-Boniface. Et ça me fait plaisir de vous retrouver, c'est Jean Fontaine qui vous parle. Émission numéro 693. Ça tient compte de toutes les émissions que j'ai faites dans les années 2018, 2019, 2020, où j'étais à l'antenne de 7h à 9h, qui est maintenant le créneau de Wissam Daoudi avec Franco Matin. J'espère que vous allez bien, j'espère que ce beau soleil vous réjouit, malgré le fait que j'ai vu aujourd'hui une jeune femme, en fait une jeune fille, je devrais dire, parce que je pense bien qu'elle était étudiante au collège Louis-Riel, s'en allait par là, avec vraiment pas assez de vêtements. C'était vraiment, là, on avait un petit top d'été. Il fait 7 degrés. Et j'ai pas rien dit, j'ai un peu hoché la tête, mais sans qu'elle ne me voie. Mais bon, oui, habillez-vous, mettez-vous un petit coupe-vent, ça vaut la peine, un bon chandail. Ça va pas monter plus haut que 12, 13, 14 degrés aujourd'hui. On aura d'ailleurs pour vous les prévisions de la météo un petit peu plus tard. On va parler sport également, ça se poursuit dans la Ligue nationale de hockey. Il y a eu des résultats étonnants hier, notamment les Penguins de Pittsburgh qui ont lessivé les Flyers de Philadelphie 7-0. Il y a le baseball qui se poursuit, les Yankees notamment qui s'en vont à la série suivante. Ils ont éliminé les Red Sox de Boston. En fait, il y a 3 séries qui ont pris fin hier sur les 4. Les séries de clubs repêchés ou les wild cards, si vous voulez. Alors, j'aurai l'occasion de vous en parler. Puis, en deuxième heure, on aura bien sûr d'autres sujets, d'autres revues de l'actualité. Je vais vous parler notamment des milliers de Manitobains qui portaient le chandail orange hier, c'était de toute beauté, qui ont rendu hommage aux enfants autochtones disparus. Et quand je dis des milliers, c'est vraiment des milliers. Également, ça, c'est quand même assez troublant, une allégation de viol collectif à l'Université Cornell qui implique 7 agresseurs présumés. Et là, ça revient dans l'actualité. C'est une agression qui aurait eu lieu il y a 2 ans. Mais ça revient dans l'actualité parce que il y a une enquête qui a été rouverte et parce que dans les médias sociaux, évidemment, on ne se gêne pas pour commenter. Alors, je vous parlerai de cela. Et on va revenir aussi sur cette attaque-là d'un pilote dans un avion qui devait atterrir à Tel Aviv. En Israël, une attaque, donc c'est le copilote qui a attaqué le pilote et on voulait faire crasher l'avion, en tout cas c'est ce qu'on pense. Est-ce que c'était une attaque terroriste? Il y a une enquête qui sera menée. Alors, je vous parlerai des plus récents développements dans cette histoire qui a fini par finir assez bien. Là, ça aurait pu être vraiment un drame épouvantable. Mais il y a des passagers qui ont littéralement sauvé la situation. 9h07, merci beaucoup d'être là. Et puis, comme vous le savez, je suis toujours content quand vous me faites des demandes spéciales, des suggestions, des commentaires. Vous pouvez m'écrire au 431-999-3691 par texto ou encore par la messagerie Facebook. Jean Fontaine, bonjour. Puis même, tiens, je vais vous dire pour ceux qui veulent aller sur Instagram, mon compte s'appelle Randomerie. C'était le nom de mon émission bénévole à l'époque à Envol 91 FM. Alors, si vous voulez m'écrire, vous pouvez utiliser un de ces 3 canaux. Il y a toujours le courriel aussi, jean.envol91@gmail.com. Avant de s'attaquer au premier sujet, dont Mark Carney sera la vedette, on va écouter Sale Barbe. On les a écoutés avec une nouvelle chanson il n'y a pas très longtemps, mais là, je vous propose une chanson qui remonte à quelques années, Casser la table. Parce que ça, je sais pas, ça a du beat. Puis, je sais pas, on est encore en train de... c'est le 3e café, peut-être. Peut-être que vous êtes au bureau, puis là, OK, faut ouvrir l'ordi, regarder les courriels. Alors, besoin d'un petit remontant.

Je ne sais pas si c'est tout à fait juste de le dire comme ça, mais si on devait résumer l'actualité 2026 au niveau national et mondial, ça pourrait se tenir en deux mots, Mark Carney. Et je suis pas un partisan du Parti libéral, je ne suis pas membre d'aucun parti, mais on ne peut pas s'empêcher de constater à quel point Mark Carney a eu une empreinte importante sur cette année 2026. Il s'est fait connaître à l'échelle mondiale en tenant tête au président américain Donald Trump. Et selon certaines rumeurs, le premier ministre canadien pourrait terminer l'année en remportant le prix Nobel de la paix, imaginez-vous, ou encore en étant nommé personnalité de l'année par le magazine Time. Alors, c'est un article de Rob Gillis de l'Associated Press qui me fournit ces informations. C'est un article qui est paru hier. Et puis, je vous rappelle que lundi, Mark Carney est brièvement devenu le favori pour le prix Nobel de la paix sur Kalshi. Ça, c'est un marché de prédiction établi aux États-Unis. Et la plateforme estimait ses chances à 14 % de remporter le prix Nobel. Ses cotes ont ensuite baissé. Mais évidemment, c'est un site de paris très, très spéculatif. Et puis, il n'y a rien qui indique publiquement là que M. Carney figure sur la liste restreinte secrète du comité Nobel pour ce prix. C'est très rare qu'il y ait des fuites, même je ne sais pas si c'est déjà arrivé. Mais c'est quand même très bientôt là qu'on va connaître le gagnant. Ça va être annoncé à Oslo, en Norvège, le 9 octobre, donc dans 8 jours. L'engouement autour de la possible attribution de ce prestigieux prix aux dirigeants canadiens reflète le message qui a renforcé sa notoriété. Les puissances moyennes doivent s'unir pour défendre leur souveraineté face à l'utilisation croissante de leviers économiques et militaires par les grandes puissances. Le prix Nobel de la paix et le titre de personnalité de l'année du Time, vous le savez, ce sont deux distinctions que Donald Trump convoite. Il dit que c'est lui qui mérite ça. D'ailleurs, personnalité de l'année, il l'a eu 2 fois. Mark Carney et Donald Trump sont engagés dans une guerre commerciale, on vous le rappelle, qui ne cesse de s'intensifier. M. Trump a d'ailleurs prévenu les dirigeants canadiens qu'ils devaient se mettre au pas sous peine de subir des conséquences bien pires que les droits de douane actuels. On en a parlé hier, notamment. Le président Trump, qui a été élu 2 fois, donc personnalité de l'année, comme je le disais, s'est plaint à plusieurs reprises de ne pas avoir reçu le prix Nobel. Au mois de juillet, il a dit « C'est moi qui aurais dû gagner ce prix-là, je le mérite plus que quiconque ». Le président Trump serait-il furieux, vous pensez, si Mark Carney le gagnait? Bien sûr, répond Daniel Bélan, qui est professeur au département de sciences politiques de l'Université McGill. Il dit « Si cela devait arriver un jour, j'adorerais être une petite souris dans le bureau ovale pour voir le visage du président lorsqu'il l'apprendra. Moi aussi, j'aimerais ça être la petite souris. » Parce que je pense que son visage deviendrait un petit peu cramoisi. Ou deviendra, on verra. On verra si ça arrive un jour. M. Trump, il faut le dire, il a une médaille Nobel, vous saviez ça peut-être, mais c'est pas à lui qu'elle avait été décernée. C'est la figure de proue de l'opposition vénézuélienne Maria Corina Machado, qui avait gagné le prix Nobel en 2025, qui a donné sa médaille à M. Trump à la Maison-Blanche en janvier. Je sais pas si elle trouvait qu'il faisait pitié. M. Trump l'a accepté, mais le comité Nobel a souligné que le prix restait quand même à Mme Machado. Évidemment. Évidemment. Nelson Weissman, il est professeur émérite à l'Université de Toronto, il dit « Trump sera mécontent, peu importe qui sera le lauréat du prix Nobel. Et si Mark Carney l'obtenait, cela rendrait les relations avec le Canada encore plus tendues qu'elles ne le sont déjà. » Comme si on avait besoin de ça. Mais en même temps, ce sera quand même pas la faute de Mark Carney s'il obtient le prix Nobel. Alors, le Time a déjà désigné Mark Carney comme l'une des 100 personnalités les plus influentes de 2026. On dit que sa popularité a augmenté en raison, justement, de son opposition à Donald Trump. Et mardi, avant-hier, M. Carney occupait la 2e place sur les principaux marchés de prédiction pour le titre de personnalité de l'année. Derrière le maire de New York, j'en ai parlé hier, justement, Zoran Mamdani. Le nom du lauréat sera annoncé le 10 décembre. Alors ça, c'est pas pour demain. Mais il y a un professeur à l'Université de New York qui s'appelle Scott Galloway. Il dit « La victoire est déjà en poche pour M. Carney. À mon avis, c'est le leader que l'Europe recherche depuis 20 ans et sans l'ombre d'un doute, je pense que le choix de personnalité de l'année du Time est déjà fait
et qu'il s'agira de Mark Carney. Il a un balado, Monsieur Galloway, un podcast. Et dans ce balado, dans un des épisodes, le journaliste Farik Zakaria a rappelé que Monsieur Carney suscite l'admiration à l'étranger et qu'il offre aux pays confrontés à des États-Unis moins prévisibles une voie pour forger de nouvelles alliances. Alors, est-ce que l'actualité nationale et même internationale se résume au simple nom de Mark Carney? Je pense que ce serait très exagéré de dire ça. Mais a-t-il eu une empreinte importante sur l'année 2026? Ça va de soi. Est-ce que ce sera reconnu par le prix Nobel et le prix de personnalité de l'année du Time? Ça reste à voir. On aura une première réponse le 9 octobre, alors que sera dévoilé le prix Nobel de la paix 2026. En musique maintenant, voici Sally Folk avec Le Poète.

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3: Une histoire assez scabreuse au Tennessee, aux États-Unis. Il y avait une condamnée à mort, Christia Pike, qui devait subir la peine capitale, sauf qu'on a raté notre coup. Et il y a une enquête qui est ouverte maintenant. Les exécutions sont suspendues dans le Tennessee après l'échec sans précédent aux États-Unis de la mise à mort d'une condamnée qui a survécu au protocole d'injection létale. Alors, l'état de santé de Christia Pike, 50 ans, n'était pas connu quelques heures après cette exécution avortée. C'est ce que rapporte l'agence France Presse. Christia est soignée dans un hôpital à proximité de sa prison. C'est tout ce qu'ont dit ses avocats. Et le gouverneur républicain du Tennessee, Bill Lee, a suspendu les exécutions encore prévues cette année dans cet état du sud des États-Unis. On ordonne aussi l'ouverture d'une enquête qui a été confiée à un tiers. L'application d'une peine prononcée légalement fait partie des responsabilités les plus graves de l'État et les habitants du Tennessee s'attendent à ce qu'elle soit menée d'une manière efficace, a dit M. Lee dans un communiqué publié dans la nuit. Alors, Christia Pike, elle est condamnée pour un meurtre en 1996, alors qu'elle avait 18 ans. Elle devait être la première femme exécutée depuis plus de deux siècles dans le Tennessee. Un État où la peine capitale est encore en vigueur. Mais pour l'instant, les exécutions pour cette année sont suspendues. 9h22, petit matin frais en ce 1er octobre, et c'est bien comme ça. C'est frais, mais c'est très agréable. 7 degrés avec un ciel généralement ensoleillé, 8 degrés à la Fourche, 7 degrés à l'aéroport de Winnipeg. Les vents sont de l'ouest à 26 km à l'heure et ce qu'on prévoit pour aujourd'hui, c'est un ciel généralement ensoleillé avec peut-être quelques nuages ce matin ici et là, des vents du nord-ouest à 30 avec des rafales à 50 par moment, maximum de 13 degrés. Ce soir et cette nuit, dégagement avec un minimum d'un degré seulement. Alors donc, on est tout près du point de congélation. Demain vendredi, ce sera une journée qui, c'est-à-dire que ça va commencer avec le soleil, mais ça va s'ennuager ensuite, avec un maximum de 16. La fin de semaine sera jolie et quand même assez agréable avec un dégagement samedi, 15 degrés et un ciel ensoleillé pour dimanche et un maximum de 16 degrés. D'ailleurs, les normales pour la saison, le maximum, c'est 14. Alors là, aujourd'hui, on sera tout près de ça et minimum 3 degrés. Le soleil s'est levé à 7h28 ce matin et va se coucher à 19h07 et c'est fini le changement d'heure. C'est fini le changement d'heure. Alors, on restera pour toujours, mais en tout cas, pour un petit bout de temps, je ne sais pas. Pour toujours, il ne faut jamais dire ça, on ne sait pas. Mais on restera à l'heure avancée centrale dorénavant. Alors, pas de changement d'heure en perspective. 9h23, si vous avez des demandes spéciales, vous pouvez m'écrire. C'est par texto 431-999-3691. Mais peut-être que vous aimez ce que je choisis pour vous. C'est peut-être ça, hein? Alors, je vais quand même pas m'en plaindre. Voici une chanson des Sœurs Boulay. Un classique par le Chignon du Cou. 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

Vivante, c'est le titre de la chanson et c'est tiré du nouvel album de Lydia Kepinski qui s'intitule « C'est parti » avec un point d'exclamation. Alors, c'est parti, 9h30, vous écoutez Jean Fontaine, bonjour. Drogue à ciel ouvert à Winnipeg, il y a des commerçants qui demandent des solutions durables. La consommation et le trafic de drogue à ciel ouvert a des répercussions sur les entreprises du North End et de Point Douglas, notamment, mais pas seulement. Et là, je parle bien sûr de Winnipeg. Je vous donne l'exemple de Ryan Gobey, qui est le responsable des ventes et du service client de la boutique de jeux Eliminator RC dans le quartier de Point Douglas. Il doit nettoyer les abords de son commerce pour retirer les déchets abandonnés. Et d'après lui, une partie de ses détritus est abandonnée par des itinérants ou des personnes qui sont aux prises avec des problèmes de dépendance. C'est ce que rapporte un article de Radio-Canada CBC. Ce n'est pas rare, dit-il, de voir quelqu'un sortir une pipe à méthamphétamine et se mettre à fumer sous nos yeux. On trouve aussi des seringues par terre. Il y a tout le temps des gens qui ont l'air de zombies qui marchent dans notre stationnement. Ils regardent à l'intérieur des voitures. C'est ce que rapporte Bruce Beagle, qui est un ami d'un propriétaire de commerce pour réparer des voitures. Alors, il dit, il y a des véhicules stationnés à l'extérieur de l'atelier qui font régulièrement l'objet de vandalisme. Et évidemment, ça engendre des coûts supplémentaires pour le commerçant qui doit effectuer les réparations à ses frais. Alors, si les portières ne sont pas verrouillées, les vols sont évidemment très fréquents. Et ça se fait également, les répercussions se font sentir aussi sur la clientèle parce que il y a des gens qui n'osent pas s'aventurer dans le quartier, toujours selon certains commerçants. Les gens ne viennent pas ici juste pour faire un tour en voiture, entrer, flâner et jeter un œil, à moins d'avoir une raison de se rendre dans ce quartier, parce qu'ils ne veulent pas gérer tout ça, ils ne veulent pas avoir affaire aux sans-abri. C'est ce que pense l'entrepreneur Ryan Gobey. Vous vous souviendrez, là, il y a eu une opération policière qui a été menée pendant 10 jours au mois d'août par la police de Winnipeg. Alors, on a arrêté plusieurs personnes. C'était une opération contre le trafic, mais aussi contre la consommation de drogue à ciel ouvert. Et sachez que si vous êtes un Winnipegois, vous êtes peut-être d'accord avec cette opération. En fait, il y a 7 Winnipegois sur 10 qui soutiennent l'opération. Un sondage qui a été mené par Probe Research pour le compte de CBC Radio-Canada. Sauf que les commerçants, eux, ils disent, ben c'est correct ça. Comme si, oui, ça améliore les choses pendant un certain temps, mais c'est toujours de courte durée. Alors, les commerçants des quartiers concernés

dénonce que ce sont des solutions seulement à court terme. Et il y a des spécialistes qui disent aussi que cette approche n'est pas efficace. Au centre-ville, Mitch Rouir, un ancien du Festival du Voyageur, qui est maintenant directeur général du restaurant arcade Select Start, il observe lui aussi une certaine inquiétude chez les clients. Ceux-ci se posent souvent la question sur la sécurité du quartier. Alors, avant de réserver ou de se rendre sur les lieux, on se dit, je sais pas. Et puis, selon Mitch Rouir, je pense qu'il y a des gens qui évitent carrément le centre-ville, ça ne fait aucun doute. J'en connais moi-même d'ailleurs, qui n'irait pas. Et selon lui, ses craintes ne sont pas vraiment fondées. Alors ça, c'est intéressant comme point de vue. Il dit, en général, on est vraiment en sécurité dans le centre-ville. Tant que vous restez attentif à ce qui se passe autour de vous ou que vous prenez les précautions habituelles pour assurer votre sécurité, c'est un quartier plutôt sûr. Toujours selon Mitch Rouir. Alors, l'insécurité et l'itinérance mettent la compassion des Winnipegois à rude épreuve. Comme je vous le disais, il y a quand même pas mal de gens qui se sentent moins en sécurité. On dit que c'est à peu près 2 sur 3 là, qui se sentent moins en sécurité qu'il y a 4 ans, selon un sondage. Et tous ont remarqué une amélioration temporaire des problèmes en lien avec la vente et la consommation de drogue dans l'espace public quand il y a eu cette opération de répression qui a été menée par la police, là, notamment au mois d'août. Michael Wainwright, il est professeur émérite au département de justice criminelle de l'Université de Winnipeg. Lui, il n'est pas surpris par les résultats du sondage. Bien que la criminalité ait globalement diminué, pas de manière significative, mais légèrement, ces 2 dernières années, le vol à l'étalage et plus particulièrement le vol à l'étalage avec violence reste un problème et son taux reste très élevé, toujours selon Michael Wainwright, professeur à l'Université de Winnipeg. De son côté, Tandeep Sidhu, il est professeur adjoint au département de sociologie et de criminologie à l'Université du Manitoba. Lui, il explique ses résultats par 3 facteurs. Les messages qui circulent sur les réseaux sociaux, les discours politiques et la frustration face à l'inaction des pouvoirs publics. Et c'est sans doute une conséquence de la frustration envers la mairie et de l'incapacité à résoudre efficacement ce problème. Alors, toutes ces frustrations sont déculpées chez plusieurs Winnipegois. En réalité, les personnes qui vivent dans la rue ou celles qui consomment de la drogue deviennent les boucs émissaires de cette colère. C'est ce que dit Tandeep Sidhu, professeur à l'Université du Manitoba. Il affirme aussi que la répression policière apparaît souvent comme la solution la plus évidente, bien qu'elle soit simpliste, dit-il, ce qui explique le soutien de la population. Les gens ont tendance à avoir une pensée plus concrète et à se concentrer sur l'action. Tous les commerçants interrogés, toutefois, font le même constat. Selon eux, une fois que la campagne électorale prendra fin, une fois que la répression policière se terminera, la situation va redevenir exactement ce qu'elle était auparavant. Il n'y a personne parmi les commerçants interrogés qui croit que la répression puisse réellement régler les problèmes liés à l'itinérance et à la toxicomanie à Winnipeg. Je suis de ceux-là, d'ailleurs. Je pense pas que c'est en réprimant. Ou c'est que vous... Ce sont des gens qui ont des problèmes de santé mentale, ce sont des gens qui n'ont nulle part où aller. C'est pas en les réprimant, en les arrêtant, en les mettant en prison qu'on va régler le problème, mais en tout cas, ça c'est mon opinion. Le problème majeur, selon Mitch Rouir, pour nous, c'est que aussi efficaces que puissent être ces mesures de répression, si elles ne s'accompagnent pas de services sociaux et d'accompagnement pour soutenir ces efforts, elles ne mènent en réalité à rien. Et Bruce Beagle, qui est ami du propriétaire de Point Douglas Auto Body, dit « Il faut que quelque chose se passe, qu'il s'agisse de programmes de proximité ou de trouver un logement à ces gens. » Il s'agit d'un problème médical, dit Tandeep Sidhu, qui est le professeur de l'Université du Manitoba. Les difficultés que nous observons sont le résultat d'un sous-financement considérable du système de santé et d'une réponse de facto qui semble toujours faire appel à la police en tant que premier intervenant face aux problèmes de santé mentale et de toxicomanie. Autrement dit, tant qu'on ne va pas s'attarder aux causes sociales du problème, celui-ci va perdurer, peu importe le nombre d'opérations policières qu'on effectuera. 9h37 minutes. Vos demandes spéciales sont appréciées.
Et puis, j'en ai une d'ailleurs qui m'a été formulée hier, que je vais vous faire tourner dans un instant. Après la prochaine chanson, j'ai décidé de vous faire jouer la chanson Alouette de Les Louanges. Les Louanges qui était d'ailleurs finaliste pour le prix Polaris. On sait que c'est Angine de Poitrine qui a gagné finalement. On va écouter la chanson correcte. Voici Les Louanges sur Envol 91 FM.

Correct, les louanges sur Envol 91 FM. On a beau suivre l'actualité, parfois il y a des trucs qui nous échappent, comme par exemple le lancement d'un vaisseau spatial Dragon de SpaceX aujourd'hui. Et il y a 4 astronautes qui seront à bord. On s'en va vers la Station spatiale internationale. Et là, il y a un Canadien, il s'appelle Joshua Kutrick, qui s'envolera donc avec d'autres astronautes de la NASA. L'équipe va rejoindre plusieurs astronautes déjà présents à bord de cette fameuse station internationale, spatiale internationale. Et on va mener diverses expériences, dont certaines sont d'origine canadienne. Le décollage est prévu à 10h10 ce matin. Heure du Manitoba, alors c'est dans pas longtemps. J'imagine que si on fait une petite recherche, vous pourrez sans doute assister sur YouTube en direct au décollage de ce vaisseau spatial Dragon, le Dragon de SpaceX. 9h43 minutes, quelques nouvelles maintenant dans le monde du sport. C'est les séries de clubs repêchés de la Ligue, des Ligues majeures de baseball se poursuivent et il y a 3 séries. C'était des séries 2-3 qui se sont terminées hier. D'abord, les Red Sox de Boston qui avaient été éliminés, qui ont été éliminés assez sèchement par les Yankees de New York dans leur série. Les bombardiers du Bronx, comme on les appelle parfois, là, les Yankees ont signé une victoire de 9-0 d'abord, et puis hier, ils ont enchaîné avec une victoire de 9-2 pour s'imposer dans cette confrontation au meilleur de 3 matchs. Les Yankees vont ainsi affronter en série de division les Rays de Tampa Bay. Il y a également les White Sox de Chicago qui ont gagné leur série 2-0 contre les Astros et les 2 matchs se passaient à Houston. Alors c'est terminé pour les Astros, les White Sox qui continuent. Et les Padres de San Diego à domicile l'ont emporté 4-1 contre les Cubs de Chicago et c'est eux qui avancent au prochain tour. Les Cubs sont éliminés et dans la 4e série, là on est à égalité. Philadelphie a réussi à l'emporter 4-3 contre les Braves à Atlanta et la série était à égalité 1-1. Hier, il y avait 3 matchs dans la Ligue nationale de hockey, dont 2 qui ont eu des scores là vraiment très, très offensifs pour l'équipe qui a gagné, évidemment. D'abord, les Penguins de Pittsburgh l'ont emporté 7-0 contre les Flyers de Philadelphie, les mêmes Flyers qui avaient éliminé les Penguins en première ronde des séries. Alors, une douce revanche, le temps d'un match pour les Penguins de Pittsburgh. Il y a également le Colorado, l'Avalanche à domicile, qui l'a emporté 8-4 contre les Kings de Los Angeles. Et le joueur étoile de l'Avalanche, Nathan MacKinnon, a compté 2 buts, mais en plus, il s'est battu. C'est très rare, c'est la première fois en 4 ans qu'il jette les gants. Et il a gagné d'ailleurs son combat, si vous voulez le savoir, avec un jeune qui s'appelle Brent Clark. Alors voilà, donc 8-4 Colorado contre les Kings. Et les Maple Leafs de Toronto, qui avaient perdu leur match d'ouverture contre le Canadien de Montréal, l'ont emporté hier 2-1 contre les Islanders de New York. Pour ce qui est des Jets, ils amorcent leur saison demain soir. Et ça se passe ici même, au Centre Canada Vie, Canada Life. Les Bruins de Boston seront les visiteurs. Demande spéciale maintenant, c'est une chanson intitulée « Pauvre pomme ». Elle est chantée par Étienne Dufresne, alors c'est pour Micheline. Sur les ondes d'Envol 91 FM, vos demandes spéciales 431-999-3691.

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4: Eh oui, vous écoutez Envol 91 FM et puis on se pensait déjà à 10 heures. Alors, vous avez entendu notre identification légale où on doit dire nos lettres d'appel et tout et tout. C'était pas prévu. Ça fait partie un petit peu des balles courbes qui nous sont lancées par notre nouveau système de mise en onde que j'apprivoise tranquillement. C'est le jeudi 1er octobre. Vous écoutez Jean Fontaine, bonjour. Il est 9h55 minutes. C'est un chroniqueur qui s'appelle Tom Broadbeck qui signe un article dans le Winnipeg Free Press ce matin au sujet du Parti conservateur qui est en quête d'identité. Et puis, en fait, il a intitulé son article « Mais on ne trouve plus le PC dans le Parti conservateur ». On ne sait plus ce que ça signifie d'être le Parti conservateur. Et puis, il écrit tout d'abord, il aurait dû être évident dès le départ que le Parti progressiste conservateur du Manitoba aurait dû mal à se maintenir uni sous la direction d'Obi Kahn. Je vous rappelle que M. Kahn a démissionné lundi. L'avertissement, écrit Tom Broadbeck, est survenu en avril 2025 lorsque l'ancien chef du Parti progressiste conservateur a remporté de justesse la direction du parti face au candidat populiste d'extrême droite, Wally Dodrick. Alors, techniquement, Kahn a gagné, mais politiquement, écrit Tom Broadbeck, le résultat est plus complexe. Dodrick a obtenu plus de voix que Kahn, je ne sais pas si vous saviez ça, mais Obi Kahn l'a emporté parce que le parti utilise un système de points pondéré par circonscription. Alors, il y a eu juste assez de circonscriptions pour lui permettre de l'emporter. Mais ce n'était pas un soutien enthousiaste, selon M. Broadbeck. Et cela a mis en lumière un problème qui a maintenant fait des ravages au sein du parti. Alors, Obi Kahn a démissionné de son poste lundi, invoquant des conflits internes qu'il ne pouvait plus tolérer. Mais selon Tom Broadbeck, les problèmes du parti sont bien plus profonds. Le Parti progressiste conservateur du Manitoba est pris dans la même lutte politique qui perturbe de nombreux partis conservateurs à travers le pays. Alors, c'est une espèce de bataille entre les conservateurs progressistes traditionnels et un mouvement populiste d'extrême droite en pleine expansion qui souhaite orienter le parti dans une direction différente. Et Kahn, il ne fait pas partie de ce mouvement populiste d'extrême droite. En tout cas, il n'a jamais été le champion naturel de ce mouvement. Alors, Obi Kahn est entré en politique avec peu d'expérience. Il a remporté d'abord le siège de Fort White lors d'une élection partielle en 2022. Il est devenu le premier musulman élu à l'Assemblée législative du Manitoba. Et 3 ans plus tard, il se retrouve à la tête de l'opposition provinciale. Mais il n'est pas Wally Dodrick, et ça c'est important selon Tom Broadbeck, parce que Dodrick incarnait un courant conservateur beaucoup plus populiste et combatif, qui gagnait en influence au sein de la droite politique canadienne. Oui, il a perdu la course à la direction, mais ses partisans ne l'ont jamais abandonné. Et le mouvement politique qu'il représente non plus. Alors, Kahn n'a pas seulement démissionné de son poste de chef. Il a quitté le caucus progressiste conservateur, va siéger maintenant comme indépendant. Il affirme que les luttes internes au sein du parti étaient devenues si envahissantes qu'il ne pouvait plus les concilier avec ses responsabilités envers les Manitobains. Et Tom Broadbeck écrit « C'est une chose remarquable ». À dire de la part d'un chef de l'opposition, c'est d'autant plus remarquable, écrit-il, si l'on considère que Kahn a survécu à un vote de confiance au sein de son caucus quelques jours auparavant par une marge de 13-6, selon son propre récit. Il a néanmoins conclu que les luttes intestines au sein de son propre groupe parlementaire étaient devenues intenables et ça en dit long, écrit Tom Broadbeck sur l'ampleur du problème. Le départ aussi de Stephen Carter, ça c'est le directeur de campagne du parti, il a démissionné après le vote du caucus de vendredi. Ben, c'est un autre signe et ça confirme cette tendance. Monsieur Carter a déclaré ne plus avoir confiance dans la direction prise par le parti. Alors, c'est ça, c'est avant même la démission d'Obican. Alors, le problème, en résumé, écrit le chroniqueur, le Parti progressiste conservateur du Manitoba n'a pas seulement un problème de leadership, il a un problème d'identité. Ils n'ont pas encore décidé s'ils veulent être un parti conservateur progressiste traditionnel qui séduit le centre-droit politique ou encore un parti conservateur plus populiste fondé sur le ressentiment et qui courtise l'extrême droite. Toujours selon le chroniqueur, le parti se débat avec cette question depuis plusieurs années et c'est devenu particulièrement évident, écrit-il, lors des élections provinciales de 2023, lorsque les principaux acteurs de la campagne d'extrême droite ont utilisé un discours toxique et à connotation raciale qui a presque fait disparaître les conservateurs de la carte électorale à Winnipeg. Et le chroniqueur dit « La leçon à tirer de cette élection aurait dû être simple. Le Manitoba n'est pas l'Alberta. » Mais n'empêche, je me permets d'ajouter qu'il y a quand même un courant populiste. Je sais pas si on peut le qualifier d'extrême droite, mais certainement beaucoup plus à droite, certainement beaucoup plus libertin. Et là, personne n'y trouve son compte. Le Parti conservateur fédéral est un peu aux prises avec le même dilemme. Alors, il y a ces conservateurs qui sont beaucoup plus de droite. J'ose pas dire qu'ils sont de la même droite que Donald Trump, mais certainement d'une partie de MAGA, par exemple. On pense, souvenez-vous du convoi, le fameux convoi à Ottawa. Alors, il y a cette mouvance vers un mouvement politique très à droite. Et c'est vrai partout dans le monde, j'en ai parlé hier. Et le Manitoba n'est pas épargné. Mais comme dit Tom Broadbeck, on n'en est pas encore là où l'Alberta est rendue. Alors voilà, donc ça reste que pour l'instant, le Parti conservateur se cherche une voie. On va écouter des vœux parce que c'est le 35e anniversaire d'Envol 91 dans quelques jours. En fait, c'est le 21 octobre, ça s'en vient vite. Là, on est à 21 jours du Radioton. Alors, dans quelques instants, je vous reviens avec la suite de l'émission.
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6: Jean Fontaine, bonjour.

Milliers de Manitobains qui portaient le chandail orange hier, qui ont rendu hommage aux enfants autochtones disparus. On parlait d'une histoire un peu scabreuse à l'Université Cornell dans l'État de New York, allégation de viol collectif impliquant 7 agresseurs présumés. Et l'attaque dans un avion à destination d'Israël était-elle ou non un acte terroriste? Les Émirats arabes unis enquêtent. Bienvenue à cette deuxième heure de Jean Fontaine. Bonjour.

Immense plaisir de vous retrouver, chers amis. J'espère que vous allez bien. J'espère que vous pourrez profiter un petit peu du beau temps, même si c'est un petit peu frais. Ça prend un coupe-vent ce matin, ou au moins un chandail en laine, ou je sais pas quoi, mais faites pas comme la jeune fille qui se dirigeait vers le collège d'Auriel ce matin et qui portait un petit top d'été. Et je l'ai trouvé à la fois brave et peut-être un peu... j'ose pas qualifier, mais enfin, c'est parce que c'est assez facile de savoir combien il fait en regardant l'Internet. Surtout quand vous avez les yeux rivés sur votre téléphone à moitié de la matinée, en tout cas. Mais cela étant dit, oui, moi j'ai mis mon petit coupe-vent et c'était fort agréable. C'est le jeudi 1er octobre, eh oui, on est au mois d'octobre, mes chers amis. 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On s'en va dans les souvenirs pour commencer la deuxième heure avec René Claude. C'est le début d'un temps nouveau. 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

0: Merci.
1: Je savais pas qu'il y avait des applaudissements sur cette version. C'est le début d'un temps nouveau. Chanson, je crois bien, de Stéphane Venn, interprétée par la regrettée René Claude, 10h08. Quelle histoire que cette attaque dans un avion en direction d'Israël, qui s'est heureusement terminée sans qu'il y ait de crash de l'avion comme tel. D'abord, vous dire les plus récentes nouvelles. Les Émirats arabes unis ont annoncé aujourd'hui l'ouverture d'une enquête pour déterminer si l'attaque présumée survenue à la veille à bord du vol Fly Dubai à destination de Tel Aviv était de nature terroriste, comme l'affirme Israël. C'est un article de l'agence France Presse. Alors, d'après le récit livré par les passagers et les autorités israéliennes, le copilote a poignardé le commandant de bord dans le but de faire s'écraser l'avion. Et évidemment, ça a provoqué une soudaine perte d'altitude avant que des passagers ne se ruent dans le cockpit pour maîtriser l'assaillant. Alors, les 174 occupants, majoritairement israéliens, sont sains et saufs. Une nouvelle extraordinaire quand on y pense. Le pilote indien blessé a été hospitalisé en Arabie Saoudite et le premier ministre israélien Benjamin Netanyahou a salué un incroyable acte d'héroïsme. Il a rendu hommage aux passagers lui étant venus en aide, affirmant qu'ils avaient empêché un désastre potentiellement d'ampleur mondiale. Alors, le commandant Smith Machar est un héros, c'est ce qu'a écrit le premier ministre indien Narendra Modi sur les réseaux sociaux. Israël, de son côté, a dénoncé hier une tentative d'attentat terroriste djihadiste visant notamment les Émirats arabes unis et les accords d'Abraham qui ont vu la normalisation des relations entre les deux pays en 2020. Monsieur Netanyahou a déclaré qu'il était trop tôt pour dire qui était derrière. Il s'est dit en contact constant avec les autorités saoudiennes qui, toujours selon M. Netanyahou, interroge actuellement le copilote incriminé. Riyad, de son côté, ne s'est pas exprimé publiquement au sujet de cette affaire. Pour ce qui est du président américain Donald Trump, qui s'est entretenu avec le premier ministre israélien, il est resté quand même assez flou. Il a affirmé que le copilote était peut-être un terroriste ou même peut-être un cinglé. Fly Dubai a appelé de son côté à s'abstenir de toute spéculation prématurée, soulignant que les raisons de l'altercation entre les deux pilotes étaient à ce stade inconnues. La compagnie a suspendu ses vols à destination et en provenance d'Israël pendant la durée de l'enquête. À noter qu'à leur arrivée à Tel Aviv, il y a des passagers qui ont décrit ce vol qui est un véritable cauchemar. Alors, il y a une passagère à la télévision israélienne qui a dit « On a entendu des cris dans l'avion. Après, ils ont ouvert le cockpit, on a vu du sang et que quelqu'un avait poignardé le pilote avec un couteau. » Il y a eu aussi cette perte d'altitude très, très subite qui a été évidemment effrayante. Selon des organismes qui contrôlent l'aviation, l'appareil a chuté de près de 34 000 à 17 000 pieds. Alors, il a perdu 17 000 pieds en une minute. Et dans une vidéo qui a été tournée à bord de l'avion, il y a un homme qui apparaît la tête ensanglantée et qui appelle à l'aide alors que l'avion s'apprête à se poser en Arabie Saoudite. Après plusieurs heures d'attente, les voyageurs ont finalement pu embarquer pour un autre avion, Fly Dubai, en direction de Tel Aviv. À noter qu'aucun vol direct n'est habituellement autorisé entre Israël et l'Arabie Saoudite, même si le Royaume autorise depuis 2022 les avions en provenance ou à destination d'Israël à traverser son espace aérien. Riyad avait entamé en 2020 des négociations en vue d'un rapprochement avec Israël, mais ça a été suspendu après le début de la guerre dans la bande de Gaza qui a été déclenchée par l'attaque sanglante du mouvement palestinien Hamas sur le sol israélien. Et ça va faire bientôt 3 ans que cette attaque a eu lieu le 7 octobre 2023. Et depuis ce temps-là, Riyad répète que toute reconnaissance d'Israël passe par un processus crédible et irréversible pour la création d'un État palestinien. Alors, rien, évidemment, pour arranger les choses entre ces deux pays. Mais pour l'instant, le pays qui enquête, c'est les Émirats arabes unis. C'est eux qui ont annoncé l'ouverture d'une enquête pour déterminer justement si cette attaque était terroriste. C'est le jeudi 1er octobre, il est 10h13. Si vous voulez m'écrire, vous pouvez le faire par texto 431-999-3691. Je vous propose On va aller dans les souvenirs, tiens. On va écouter les La Roche. C'est juste un autre soir. Et puis ensuite, j'ai la musique de J.F. Posé. 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

C'est effectivement votre radio, et puis merci d'être là, merci d'écouter Envol 91 FM. 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On a un petit peu de soleil qui perce les nuages en ce moment à Saint-Boniface, et ça va devenir d'ailleurs alternant soleil-nuage, et ça sera comme ça pas mal toute la journée. Les vents peut-être pourraient être un petit peu plus forts, parce qu'on parle de vents du nord-ouest de 30 avec des rafales à 50, maximum 13 degrés. Ce soir et cette nuit, ça se dégage avec un minimum d'un degré seulement. Et vendredi, ennuagement, maximum 16. L'aperçu pour la fin de semaine, ce sera beau, même un petit peu en haut des moyennes de saison. Alors, samedi, un dégagement, 15 degrés comme maximum. Et dimanche, ensoleillé, avec un maximum de 16. Moi, je m'avais passé le week-end à Hecla. Et je vais faire de la randonnée avec ma copine. J'ai vraiment hâte. Il va faire super beau. Il y a un super beau golf aussi à Hecla, mais j'ai dit, je suis capable de me retenir pendant quelques jours. Et puis, non, il n'y aura pas de golf à Hecla, mais il va y avoir certainement du beau temps, des beaux paysages, peut-être un repas au restaurant, si on peut se le permettre. Et puis, j'espère que vous aussi, vous avez une belle fin de semaine qui s'en vient. Peut-être que vous planifiez davantage la fin de semaine suivante, parce que là, ce sera la longue fin de semaine avec l'Action de grâce. Mais bon, nous, on fait ça une semaine à l'avance. Voilà, 10h22. Merci infiniment d'être là. Et puis, si vous voulez communiquer avec moi, par texto 431-999-3691. On y va maintenant avec une chanson des trois accords. J'adore cette chanson. Je la faisais jouer à ma copine. J'ai dit, je sais pas pourquoi cette chanson-là me parle. J'adore la répétition du mot. Je vous dis même pas quel mot, mais vous allez savoir au bout de 15 secondes. Voici de leur nouvel album, Les Trois Accords sur Envol 91 FM.

Désillusion, c'est une chanson de Valérie Carpentier. C'est une histoire assez bouleversante, celle d'une femme qui dit avoir été agressée sexuellement par 7 hommes sur le campus de l'Université Cornell dans l'État de New York. Durant plusieurs heures, ça se serait passé la nuit du 19 octobre 2024, donc il y a près de 2 ans. Et dans une poursuite déposée il y a 2 semaines, elle demande réparation aux agresseurs présumés, mais aussi à divers établissements, dont l'Université Cornell. Un article de Janie Gosselin de La Presse. L'histoire a fait boule de neige sur les réseaux sociaux. Les Cornell 7, c'est comme ça qu'on les appelle, ont rapidement été identifiés. Leurs noms et leurs photos ont été diffusés bien souvent sur les réseaux sociaux. Alors, ce que dit l'étudiante identifiée sous le pseudonyme de Jane Doe, qui était alors âgée de 20 ans au moment des faits, ça aussi, ça a beaucoup circulé. Elle était éméchée, elle avait pris de l'alcool, elle avait décidé de rejoindre un ami dans un foyer de sa fraternité. Et là, elle dit que drogue, alcool, elle en a été abreuvée. D'autres hommes qui sont entrés dans la pièce alors qu'elle tentait de se couvrir avec une couverture. Elle a rapporté le tout quelques semaines plus tard. OK, alors donc, c'était pas sa première plainte, là. C'est celle qui a été déposée il y a 2 semaines. Quelques semaines plus tard, en 2024, elle a rapporté le tout à la police du campus. L'université a suspendu temporairement les 7 hommes, leur offrant notamment de rédiger des textes pour atténuer la gravité de leurs gestes. Ça, c'est assez troublant. Et il y en a 2 qui ont été renvoyés après l'enquête. Alors, il n'y a pas eu d'accusation criminelle et ça soulève maintenant l'indignation. Il y a une capture d'écran d'une conversation Snapchat de la fraternité qui a été déposée avec la poursuite, qui contribue à la colère. Il y a 50 d'étudiants qui ont pu lire l'invitation à venir profiter de l'occasion. Donc, il y a plein de gens qui n'y sont pas allés, parce qu'on parle de 7 hommes qui l'auraient agressé. Mais il n'y a personne qui est intervenu. Alors, lundi de cette semaine, le procureur du district new-yorkais en question, Matthew Van Houten, a annoncé la réouverture de l'enquête. Il a précisé dans un communiqué avoir reçu messages, insultes et menaces du public. Alors, Cynthia Godso, qui est professeure de droit à la Brooklyn Law School, dit que c'est un cas très difficile. La déposition de la victime présumée à l'époque des faits allégués dans la poursuite civile ne concorde pas. C'est ce que dit le procureur Matthew Van Houten. Alors, la déclaration sous serment de Jane Doe, qui a été faite en novembre 2024, n'alléguait pas qu'elle avait été droguée contre son gré ou victime d'un viol collectif. Au contraire, sa déclaration à l'époque décrivait sa participation à la consommation de drogue et aux actes sexuels comme étant volontaire, consciente et consensuelle. Alors, la femme affirme dans sa nouvelle poursuite que ses facultés étaient trop affaiblies pour qu'elle puisse consentir aux relations sexuelles et que les 2 hommes avec qui elle se trouvait au début de la soirée avaient fait pression sur elle pour qu'elle consomme de la kétamine après avoir bu de l'alcool. Et là, c'est là que ça devient un peu troublant et très intéressant aussi d'un point de vue juridique, c'est que la notion de consommation volontaire de drogue, ça peut nous paraître étrange ici au Canada dans un contexte d'agression sexuelle parce que une personne peut être considérée comme inapte à donner son consentement même si elle a consommé de la drogue ou de l'alcool de son plein gré. Ça, ce sont les lois canadiennes. Mais c'est pas comme ça que ça fonctionne dans l'État de New York. De façon générale, explique la professeure Madame Godso, si une personne boit ou se drogue et que ce n'est pas quelqu'un qui l'a drogué à son insu, et à moins d'être pratiquement inconsciente, elle n'est pas réputée incapable de donner son consentement aux yeux de la loi. Et toujours selon Mme Godso, à cause de ça, des accusations criminelles seraient surprenantes. Alors, je vous le rappelle, au Canada, toute personne doit exprimer clairement son consentement à un acte sexuel. Mais dans l'État de New York, on évalue plutôt si un refus a été exprimé pour déterminer s'il y a eu agression. Alors, il n'y a pas besoin de consentement, mais même si on ne dit pas non, c'est comme s'il y avait consentement. Alors, il y a des zones grises sur ce point dans la version de la victime. Et la professeure de droit, Mme Godso, dit que c'est injuste sur plusieurs plans, car ça met le poids sur la victime, spécialement dans une situation comme celle-ci, où il y a plusieurs personnes impliquées, une asymétrie de pouvoir...

d'y voir clair. Mais la loi dit que vous n'avez pas à vous assurer d'obtenir un oui, seulement à vous arrêter s'il y a un non. Avouez qu'il y a matière à réflexion. Et ce cas a trouvé une résonance particulière sur les réseaux sociaux. Le professeur de réseaux sociaux à l'Université de Floride, Andrew Silipak, dit que ce n'est pas une histoire qu'on peut prendre isolément. Ça s'inscrit dans un récit plus large où des gens échappent à toute conséquence. Les sept hommes appartiennent à une fraternité d'une université d'élite. Cornell, c'est une université d'élite. Et puis Jane Doe poursuit d'ailleurs à la fois leur association, mais aussi l'université, pour ne pas l'avoir protégée. Et dans un communiqué qui a été publié la semaine dernière, l'Université Cornell a assuré que l'enquête avait été menée dans les règles de l'art et avait mené à des conséquences conformes aux politiques de l'établissement. La section locale de la fraternité en question a été bannie du campus, précise-t-on sur le site de l'université. Nancy Chi Cantupulo, qui est professeure agrégée de droit à l'Université d'État de Wayne au Michigan, dit « Les viols collectifs dans les fraternités sont depuis longtemps un problème. » Et elle travaille sur la question d'ailleurs des violences liées au genre sur les campus depuis une trentaine d'années. « La culture tarde à changer, dit-elle, malgré les dénonciations qui ont poussé les universités à mettre sur pied différentes ressources pour prévenir et traiter les agressions. » Alors, même s'il n'y a pas d'accusation qui sera portée, on ne sait pas encore, c'est encore sous enquête, mais ça ne veut pas dire que la plaignante ne peut pas gagner devant un tribunal civil où la culpabilité n'a pas à être prouvée hors de tout doute. Les indemnisations demandées par la victime alléguée ne sont pas chiffrées dans la poursuite, mais peuvent être importantes si elle a gain de cause. On se souvient du cas de O.J. Simpson, justement, qui n'avait jamais été accusé au criminel, ou enfin qui n'avait pas été reconnu coupable, mais qui a quand même perdu au civil. Même chose pour Gilbert Rozon au Québec récemment. Il n'a pas été accusé au criminel, mais il a perdu au civil. Parce que il faut comprendre que d'une poursuite civile, on n'a pas à prouver hors de tout doute raisonnable. On doit simplement avoir raisonnablement une preuve qui nous indique que les choses se sont très probablement passées. Alors voilà donc pour cette histoire qui quand même est ébranlante. On est en 2026 et puis tout le poids repose sur les épaules de la victime. Dans ce cas-ci, et puis évidemment, ce sont pour l'instant des faits allégués. On pense aussi au viol, ou en tout cas à l'agression présumée de plusieurs joueurs de hockey de l'équipe junior du Canada contre une plaignante qui a... Et finalement, tout le monde a été plus ou moins exonéré. Il y en a même qui sont de retour dans la Ligue nationale de hockey. Et ce n'est pas sans conséquences pour les victimes qui doivent porter le poids de ce trauma tout au long de leur vie. 10h36 minutes, presque 37. Voici une des nôtres, Jocelyne Baribeau, avec une chanson intitulée 200 acres de son plus récent album sur Envol 91 FM.

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3: Quelques nouvelles dans le monde du sport. Maintenant, les Red Sox de Boston qui ont été sèchement éliminés par les Yankees de New York dans leur série des équipes repêchées. C'est terminé pour les Red Sox, les Yankees qui vont continuer. Alors, les Yankees avaient gagné avant-hier 9-0 et puis hier 9-2. Alors, aucun doute sur l'issue de cette série 2-3. Et là, ils s'en vont affronter en série de division les Rays de Tampa Bay. Il y a deux autres séries qui se sont terminées hier, comme je vous dit, c'est au meilleur de trois, alors des séries 2-3, alors ça va assez vite dans certains cas. Il y a les Padres de San Diego qui ont gagné 4-1 hier contre les Cubs de Chicago et qui s'en vont à la série suivante. Même chose pour les White Sox de Chicago qui, eux, sont allés gagner deux matchs à Houston contre les Astros et qui vont passer au tour suivant. Et dans la quatrième série, elle est pas terminée, celle-là. C'est égal 1-1 entre les Phillies de Philadelphie et les Braves d'Atlanta. Hier, les Phillies l'ont emporté 4-3. Il y avait quelques matchs dans la Ligue nationale de hockey, 3 au total. D'abord, l'Avalanche du Colorado qui a gagné 8-4. Mal pissal, comme on dit, contre les Kings de Los Angeles. Nathan McKinnon, le joueur étoile, n'a pas mis de temps à démontrer au reste de la LNH qu'il était prêt pour la présente saison. Il a inscrit 2 buts. Et en plus, il s'est battu, lui qui se bat pas souvent. Il a même gagné son combat, si vous êtes intéressé à savoir, contre un jeune homme qui s'appelle Brent Clark, qui en a mangé toutune, comme on dit. Alors, en tout cas, ben, j'espère qu'il est correct ce matin, mais enfin. Donc, Colorado 8, les Kings 4. Toronto a gagné son match, son deuxième match, après avoir perdu celui contre Montréal. C'était à Toronto. Ils ont gagné 2-1 contre les Islanders de New York. Et Pittsburgh, les Penguins, qui se sont moqués des Flyers à Philadelphie par la marque de 7-0. Vous vous souvenez peut-être que les Flyers avaient gagné la série de première ronde contre les Penguins de Pittsburgh et Sidney Crosby lors des dernières séries éliminatoires. Mais hier, ce sont les Penguins qui ont eu le dernier mot. Et pour ceux qui ont hâte là que les Jets commencent à jouer, ben c'est demain. C'est demain la soirée d'ouverture, ça se passe ici même au Centre Canada Life. Et puis les Jets de Winnipeg vont recevoir les Big Bad Bruins, les Bruins de Boston, qui seront les visiteurs. Alors, match qui commence, je crois, autour de 19h ou 19h30. Je vais vérifier et je vous reviendrai là-dessus. J'espère que vous allez... Je sais pas. J'espère rien. J'étais pour dire, j'espère que vous allez encourager les Jets, mais c'est niaiseux. Puis si vous n'aimez pas les Jets, vous n'avez pas besoin de les encourager. Go Jets, go! Go Canadiens, go! Go équipe canadienne, go! Bon, OK. Je sais pas si j'ai plu à tout le monde comme ça, mais voilà, j'essaie d'être le plus inclusif possible côté hockey. Ben, on va écouter, juste parce que j'ai l'esprit de contradiction, une chanson qui s'intitule Baseball. Mais après tout, j'ai quand même parlé de baseball. Voici Sarah Dufour! Qui avait une mitte, comme on dit, un gant, mais c'était pas de la bonne main. Alors, la voici, Sarah Dufour, sur les ondes de votre radio Envol 91 FM.

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1: comme... Encore une fois, je me suis fait prendre par mon système de mise en onde. Laissez-moi faire quelque chose ici. Voilà. Bon. Ça sera pas long, on va l'avoir. Je sais pas trop ce qui s'est passé encore une fois, mais voilà. Et c'est Jean Fontaine qui vous parle. 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La musique que vous venez d'entendre, c'est Burnstick. Oui, Burnstick, qui est formé de Jason Burnstick et de Nadia Godette. Nadia Godette, native de Saint-Claude au Manitoba. Évidemment, c'est sa voix qu'on entendait parce que c'était la chanson Allons-y, donc une chanson en français de ce duo. Et c'est vraiment, vraiment de la très, très bonne musique. Si vous avez Spotify, musique en continu, je vous invite à aller faire un tour parce que ça vaut vraiment la peine de découvrir cette formation du Manitoba. Alors voilà, Burnstick sur les ondes d'Envol 91 FM. Il est 10h52 minutes. C'était beau hier de se promener à Winnipeg et de voir tous ces gens qui portaient des chandails oranges. Et je sais pas, j'ai pas fait de calcul, c'est pas scientifique mon affaire, mais c'était certainement plus de la moitié des gens que j'ai croisés qui portaient un chandail orange ou un gilet orange, ou qui portaient des vêtements traditionnels autochtones, dans le cas des autochtones. Alors c'était une journée importante et ça demeure une journée importante. Vous savez que c'est pas toutes les provinces qui ont décidé de faire de cette journée de la vérité et de la réconciliation une journée fériée. Moi, je suis très fier d'être dans une province où on le fait. Et puis, dans les médias, on rapporte que plusieurs milliers de personnes vêtues d'orange se sont rassemblées hier matin à Winnipeg à l'occasion d'un événement organisé en l'honneur des survivants des pensionnats pour autochtones et des enfants qui ne sont jamais rentrés chez eux. Et puis, l'événement a été suivi d'une grande marche dans le centre-ville de Winnipeg et d'un pow-wow qui s'est terminé au Centre Canada Life. Et pour des personnes comme Della Gregory, rapporte Radio-Canada et CBC, cette journée est chargée d'émotions. Elle dit assister à l'événement pour rendre hommage aux enfants morts dans ses pensionnats, ainsi qu'à ses amis et à sa famille qui sont des survivants. Et si certains survivants ont pu mettre leur expérience au service des autres, d'autres sont encore aux prises avec le traumatisme de ce qu'ils ont enduré. Cette journée nationale, également connue sous le nom de Journée du chandail orange, a lieu le 30 septembre. On en est à la 6e édition. Et puis, elle vise à rendre hommage aux survivants des pensionnats pour autochtones canadiens, mais aussi aux enfants qui sont morts dans le cadre des engagements de réconciliation en cours. Et ça découle des 94 appels à l'action qui avaient été formulés dans le rapport de la Commission de vérité et de réconciliation. Alors, Mme Della Gregory dit, c'est tellement important parce que les gens ont simplement balayé cette question sous le tapis pendant des années. Ils ne veulent pas en parler parce qu'ils ont honte, alors qu'ils ne devraient pas avoir honte. Ce ne sont pas eux qui ont fait quelque chose de mal, c'est le gouvernement qui les a arrachés à leur foyer. Tory Hirsch McKay, qui tenait une affiche sur laquelle on pouvait lire « Vous avez essayé de nous effacer, mais nous sommes toujours là ». Elle faisait partie des nombreuses personnes vêtues de chandail orange qui se sont rassemblées mercredi à la Fourche à l'occasion de cette journée. Madame Gregory, de son côté, espérait que le fait d'entendre des récits sur ce qui s'est passé dans les pensionnats autochtones pourrait aider à sensibiliser les gens qui ne connaissent pas cette partie de l'histoire canadienne aussi bien qu'elle. Une autre dame, Sheila Ouellette, indique que certains membres de sa famille avaient également été forcés de fréquenter des pensionnats pour autochtones. « Dans ma famille, dit-elle, on n'en a jamais vraiment parlé. C'est simplement le mode de vie, vous savez. Les enfants partaient à l'école et personne ne parlait vraiment de ce qui s'était passé. » Le maire sortant de Winnipeg, qui est en pleine élection, Scott Gillingham, a indiqué que cette journée nationale est un moment important pour se souvenir du passé, mais aussi pour réfléchir à l'avenir. Alors, il dit, il s'agit pour nous de nous rassembler en tant que communauté afin de nous engager sur la voie de la réconciliation et de bâtir un avenir meilleur pour Winnipeg, pour le Manitoba, pour le Canada, un avenir où chacun aura sa chance, un avenir où nous nous honorerons et nous respecterons mutuellement et nous établirons un partenariat qui garantira que notre ville et notre avenir soient plus solides pour chaque famille. Le chef autochtone Derek Nepinak, de son côté, a dit que cette journée a une importance particulière, car le négationnisme concernant les pensionnats continue d'exister. Il y a des gens qui refusent de croire à la véritable histoire de ce qui s'est passé au Canada et ils se sont organisés. Ils ont déversé leur haine dans les rues de nos villes et cet amour et cette bienveillance que nous exprimons lors d'un événement comme celui-ci constitue une réfutation de tout cela. C'est la reconnaissance du fait qu'il y a bien plus de gens qui se souviennent, qui reconnaissent et qui soutiennent les survivants des pensionnats comparativement à ceux qui sont là à nier les faits. Et j'oserais dire, juste en voyant le nombre de personnes hier à Winnipeg, et j'imagine que c'était partout au Manitoba, qui portaient fièrement le chandail orange, j'oserais dire que ces voix négationnistes ont été enterrées, au moins hier. Et puis, alors, nos pensées, elles étaient là, elles étaient avec tous ces enfants qui n'ont pas pu survivre aux pensionnats autochtones qui ont été mis en place par les colonisateurs. Il est 10h57, on a le temps d'une courte chanson et ensuite on va vous laisser. On va écouter Étienne Fletcher, Francescois, voici Chéri Chéri sur les ondes d'Envol 91 FM.

0: Et c'est sur cette musique de Étienne Fletcher, Francescois, qu'on va se laisser pour aujourd'hui. Je vous donne rendez-vous demain à compter de 9h pour la prochaine édition de Jean Fontaine. Bonjour. Merci d'avoir été là.
1: Jean Fontaine, bonjour.
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5: Ici Zach Langlois et voici votre bulletin de l'Association des radios communautaires de l'Ouest et des territoires. Au fédéral, le député conservateur de Parry Sound, Muskoka, Scott Hutchinson, a confirmé qu'il quittera ses fonctions à la fin de la session d'automne. Après 30 ans de vie politique, l'ancien maire de Huntsville et candidat à la chefferie du Parti conservateur désire entamer un nouveau chapitre. Pressenti pour la présidence du district de Muskoka, Hutchinson est le 8e conservateur à quitter le caucus depuis 2025. Le chef Pierre Poilievre a salué son dévouement envers la communauté. Ce départ laisse un autre siège vacant à la Chambre des communes qui comptait déjà 6 postes inoccupés à travers le pays. Au Manitoba, frappé par une sécheresse persistante dans le bassin du lac Winnipeg, Hydro-Manitoba a failli perdre son statut d'exportateur d'électricité en 2025-2026. Ayant importé presque autant d'énergie qu'elle en a vendu, la société d'État a enregistré un déficit massif de 446 millions de dollars. L'intervention du gouvernement provincial par des baisses de dividendes et des exemptions fiscales a toutefois évité des pertes pires encore. Confronté à une dette de 26,6 milliards de dollars, Hydro-Manitoba planifie d'investir 17 milliards de dollars sur 10 ans. Ce plan prévoit l'ajout de 1760 MW au réseau grâce à des parcs éoliens et une centrale au gaz. L'entreprise canadienne Dragonfly, basée à Saskatoon, a obtenu un investissement de 10 millions de dollars américains. Cette somme provient d'un fonds confidentiel et de la société Unusual Machine, dont le conseil consultatif compte Donald Trump Jr. Ces investisseurs ne bénéficient d'aucun droit spécial ni siège au conseil. Ce financement servira à embaucher du personnel et à accroître la capacité de production de Dragonfly face à une demande croissante. Spécialisée dans la recherche, l'agriculture et la défense, l'entreprise fournit déjà l'armée américaine et a signé un contrat de 5 ans pour livrer jusqu'à 5000 drones aux forces armées canadiennes. En Alberta, le gouvernement fédéral a déclaré d'intérêt national le projet de l'oléoduc Pacific Link reliant l'Alberta à la Colombie-Britannique. Cette mesure accélère les autorisations réglementaires et contourne certaines lois environnementales. Copropriété d'Ottawa et de l'Alberta, l'ouvrage de 1250 km acheminera 1 million de barils quotidiens vers l'Asie, promettant d'importantes retombées économiques. Pour Daniel Smith, ce dossier rapproche Ottawa de sa province à l'approche du référendum d'octobre. Malgré des promesses d'intégration des Premières Nations et de capture du carbone via le projet Pathways, des groupes écologistes déplorent un impact négatif majeur sur les objectifs canadiens de réduction d'émissions de gaz à effet de serre. En Colombie-Britannique, mercredi matin 30 septembre, en marge du rassemblement pour la Journée nationale de la vérité et de la réconciliation au sud de Vancouver, un tragique accident survenu sur le stationnement du centre commercial Tsawwassen Mills a coûté la vie à deux aînés de la Première Nation de Tsawwassen. Selon la police de Delta, le conducteur aurait subi un malaise avant d'ôter la vie à deux piétons et d'en blesser deux autres, transportés d'urgence à l'hôpital. Bien que le drame ne soit pas directement lié à la marche, cet événement choc a immédiatement interrompu les commémorations et suscité de vives réactions politiques. Au Nunavut, des cas de grippe aviaire ont été détectés chez quatre espèces d'oiseaux chassées en septembre dans la baie Frobisher, près d'Iqaluit, marquant les premiers cas au Nunavut depuis décembre 2024. Le risque pour la population reste faible et la consommation de viande ou d'œufs bien cuits est sans danger. Les autorités conseillent toutefois aux chasseurs de porter des gants, de se laver les mains et d'assainir leurs équipements. Toujours au Nunavut, une éolienne de 1 MW et son système de stockage par batterie viennent d'être installés à Sanikiluak au Nunavut. Évalué à 30 millions de dollars, ce projet mené par la Nunavut Nuukisutsit Corporation vise à remplacer au moins 50 % de la consommation locale de diesel. En plus de réduire l'empreinte carbone et de sécuriser le réseau électrique, 20 % des profits serviront à financer le développement de la communauté. Au sport en Saskatchewan, le Rouge et Noir d'Ottawa a échangé le botteur Brett Lauder aux Rough Riders de la Saskatchewan en retour d'un choix de cinquième tour pour le repêchage de 2027. Lauder effectue ainsi son retour dans son ancienne équipe. En Alberta, lors du match d'ouverture, les Oilers d'Edmonton se sont inclinés 6-5 en prolongation contre les Canucks de Vancouver. Les deux équipes sont de retour dans l'action ce soir, 1er octobre, dès 8 p.m. heure des montagnes, à Vancouver. En Colombie-Britannique, la défenseuse canadienne Claire Thompson prend sa retraite du hockey à 28 ans pour poursuivre ses études de médecine à NYU visant la chirurgie orthopédique. Championne olympique à Pékin en 2022 et gagnante de la Coupe Welter en 2025, elle détient le record olympique de points pour une défenseuse. Ce fil d'actualité est produit par l'ARCO à Plamondon, en Alberta.

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0: Nous sommes le 16, on n'est pas le 16, plutôt on est le 1 mai, il est 16h, James Olivier. Je pense que j'ai trop d'énergie pour cette journée d'aujourd'hui et puis ces choses positives. Alors, on est le 1 octobre, nouveau mois qui commence. James, comment tu te sens aujourd'hui?
1: Bonjour Christian, bonjour auditeurs, un nouveau mois qui commence le 10e. De l'année, donc...
0: Ça passe trop vite.
1: Ça passe trop vite. Quand je pense au 1er et au 10e, 1er janvier, janvier, le premier mois de l'année, 10e, donc quand on tourne à l'envers, 0, 1 et 10.
0: C'est ça, exactement. Et puis, on est le 10e mois, comme tu l'as dit, le 0, 1, 1, 0 du mois. Techniquement, si on veut aller en chiffre binaire, on n'est pas en informatique, mais bon, on va s'y prêter un peu. Alors, James Olivier, qu'est-ce qu'on a d'intéressant aujourd'hui pour notre émission?
1: Alors, aujourd'hui, et tout d'abord, Christian, comme d'habitude, on va parler météo, donc il fait un peu frisquet. Et aujourd'hui, avec une baisse de température, on aura parlé de ça. Et dans la page météo, on va proposer de belles chansons francophones aux auditeurs. Mais c'est pas tout, Christian, puisqu'il y a des informations ici et au Manitoba et au Canada. Et au Manitoba, Christian, le salaire minimum qui est réajusté au Manitoba et dans 4 autres provinces canadiennes. Et puis, les travaux ont repris à l'Assemblée législative du Manitoba avec de nouvelles priorités. Le gouvernement qui s'est fixé de nouvelles priorités pour cette session législative. Et puis, un nouveau juge bilingue qui est nommé à la magistrature du Manitoba. On va parler de sport aussi, Christian, pourquoi pas. Donc, puisque c'est la fenêtre internationale FIFA et qui continue, mais aussi il y a d'autres activités sportives dans d'autres disciplines sportives, bien sûr. Et puis, concernant la fenêtre internationale FIFA, la Ligue des Nations, il y a Cristiano Ronaldo, avec l'avenir avec le Portugal qui est remise en question. Donc, Cristiano Ronaldo qui a quitté le rassemblement de la sélection portugaise.
0: C'était hier déjà.
1: C'était hier. Donc, peut-être ce sera une page tournée entre Cristiano et la sélection portugaise. On ne sait pas encore, mais c'est ce qui a été fait hier. Il a quitté le rassemblement. Et puis, Isaac Hadjar qui s'impose aux côtés de Verstappen. Verstappen et Isaac qui continue de se faire remarquer chez Red Bull. Donc, on est en sport automobile. Alors, en basketball, les Knicks n'ont toujours pas tranché pour la Maison Blanche. Et puis, Claire Thompson qui tourne la page du hockey pour devenir médecin.
0: Assez surprenant que ça puisse paraître, il y a des reconversions. Et puis, généralement, les gens quittent les autres choses pour faire le sport. Là, on a quelqu'un qui quitte le sport pour aller faire autre chose. Après la retraite, ça, c'est autre chose. Parce que la plupart des sportifs se mettent dans des...
1: Oui, mais c'est pas la première fois. Puisque le nouveau juge bilingue qui est nommé à la magistrature du Manitoba, c'est un ancien athlète.
0: Assez intéressant. On a aussi une autre ministre, une personne ministre, en tout cas du gouvernement manitobain, qui a été aussi basketteur. Ça prouve que tous les sportifs ne sont pas que des machines, c'est aussi des cerveaux. Et puis nous, on est très contents de pouvoir vous donner toutes ces belles informations là ici, dans notre émission de l'après-midi. On rappelle que Couleur d'ici, c'est votre émission de l'après-midi, de 16h à 18h chaque jour, sur Envol 91. On vous donne de la bonne humeur, toujours, et puis toujours de l'amour, comme cette musique de Clara Luciani, Amour Toujours, qu'on écoute maintenant sur Envol 91.

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2: Des spectacles pour nous réchauffer, on en a énormément ici à Winnipeg, mais actuellement, James Olivier, on a cette belle température, je dirais pas de belle température, je dirais on a plutôt ce beau temps dehors, mais avec cette température assez froide de 12 et même de ressenti de 8 degrés.
3: Oui, tout à fait, Christian, refroidissement éolien de 8 degrés, donc ça est dû à des vents de 40 km par heure, donc la température maximale est de 12 degrés. Il y a un beau soleil quand même qui va se coucher ce soir à 7h06 et pour se lever demain à 7h30. Et demain, on gagnera 4 degrés puisque la température sera de 3 à 16 degrés comparativement à aujourd'hui qui était de 6 à 12 degrés. Et puis, il n'y a pas de prévision d'averse pour demain. Par contre, il y a 60% de probabilité d'averse pour le samedi avec des températures variant entre 9 et 14 degrés. Samedi, on attend un millimètre de pluie. Un petit millimètre, c'est pas beaucoup. Donc, pour le dimanche, ce sera une journée ensoleillée avec des températures de 7 à 16 degrés pour le dimanche et des températures de 5 à 18 degrés pour le lundi. Ça va remonter, ça va continuer à remonter et le mardi avec des températures variant entre 11 et 21 degrés.
2: C'est bel et bien cela, James Olivier. Et puis, James Olivier, c'est notre expert en météo. Alors, quand James Olivier dit la météo, il faut en tenir compte. Et puis, actuellement, on a 8 degrés actuellement. Et il fait froid, James, aujourd'hui. C'est un peu paradoxal, hein, parce qu'on avait des journées pluvieuses. Et puis, il faisait assez chaud les journées pluvieuses qui précédaient. Et aujourd'hui, où on a le soleil, il fait totalement froid.
3: Ouais, et même hier, c'était pas une journée ensoleillée, mais il faisait pas aussi froid.
2: Exactement, hier, la température était pas mal, je dirais. Ouais. Mais c'est un peu ça, on commence à sentir un peu les notes de l'hiver, parce qu'en hiver, bien sûr, quand tu as le beau soleil qui brille, eh ben, faut pas se dire, James Olivier, qu'il fait chaud, c'est pas l'été. En hiver, quand il y a le soleil, faut bien sûr se méfier. Merci à vous de nous suivre, il est 16h15, et puis on part en musique avant de se lancer dans nos activités aujourd'hui de cette émission. Beaucoup d'activités intéressantes, et puis d'autres informations qu'on a à vous passer à travers cette émission. On vous laisse avec Joyce Jonathan sur le morceau « Les petites choses », les petites jolies choses plutôt, faut préciser comment sont les petites choses, et on se retrouve dans quelques instants.

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9: James Olivier, on est de retour ici en studio et puis actuellement, c'est la période des équipes de soccer international qui sont dans leur groupe, qui les joueurs ont quitté les clubs et puis ils sont actuellement dans les pays et puis on a des compétitions qui se passent et actuellement le gros scandale qui se passe c'est justement ce on va en parler dans les sports hein, mais c'est cette limite, je dirais pas cette démission mais un peu cette démission de Cristiano Ronaldo avec l'équipe du Portugal.
10: Oui, tout à fait. Cristiano Ronaldo qui était fâché puisque et l'entraîneur Henri qui l'a pas utilisé pendant le match du Portugal, donc finalement il a quitté le rassemblement. Mais je crois que le Portugal a gagné et aujourd'hui 4-2 et face au Danemark et avec des buts de João Cancelo, Vitinha et João Félix. Et bon, c'est 4-2 quand même. Moi, j'ai oublié les autres buteurs. Mais c'est sûr qu'on a et João Cancelo, et João Félix et Vitinha qui a marqué pour le Portugal aujourd'hui.
9: Exactement. Et puis aussi, le 26 septembre, hein, comme on l'a déjà dit, il y a le Canada qui a remporté son match contre le Chili, l'Allemagne 2-0 contre la Serbie qui a remporté son match avec Florian Witt qui a été toujours en vue. Le Danemark, comme tu l'as dit, a perdu 2-4 contre le Portugal, match offensif remporté par le Portugal. Le Pays de Galles 2-1 face à la Norvège, victoire des Gallois. La Turquie qui a perdu 0-1 contre la France avec Kylian Mbappé qui a marqué. Puis ensuite qui est sorti, on se rappelle, sur blessure. Mais aujourd'hui, James Olivier, justement, est-ce que cette cassure-là entre Ronaldo et le Portugal est quelque chose qu'on aurait pu voir venir, selon toi?
10: Oui, c'était prévisible, selon moi. Parce que il faut savoir quand on doit laisser la table. Mm-hmm. Parce qu'il n'y a plus de nourriture, il faut laisser la table. Donc, moi, c'est ce qu'il n'a pas fait. À 41 ans, on a... Et tu n'as rien à prouver. À 41 ans, on a tout fait. Donc, il faut laisser la place aux plus jeunes. Mm-hmm. Et justement, en parlant des plus jeunes, donc, l'autre buteur portugais aujourd'hui, c'était Gonzalo Ramos. Donc, c'est lui toujours. À chaque match du Portugal, il a marqué. Hein.
9: Mm-hmm. Et est-ce que tu penses que justement ça c'est assez pour pouvoir le remplacer? Parce que encore une fois, dès qu'il est parti, il y a Rafael Leao qui a pris son numéro. Et puis ensuite, on a pu voir que dans les informations, par exemple, quand je lis sur la page de Fabrizio Romano, qui est l'un des journalistes les plus confirmés, il affirme que en tout cas le joueur a quitté le camp parce qu'il s'est senti trahi. Parce que d'après les révélations qui ont été faites, dans une rencontre entre Ronaldo et le président du Portugal, et le président de la fédération portugaise, il était écrit justement que il lui avait demandé de revenir en sélection alors qu'il avait prévu de prendre sa retraite internationale après la Coupe du Monde, et que le joueur et le coach lui ont dit de revenir parce qu'il pense qu'il peut être utile à l'équipe, et le joueur lui a dit qu'il ne reviendrait pas s'il trouvait qu'on n'avait pas besoin de lui, il prendrait sa retraite. Et une fois qu'ils avaient discuté, le coach lui a dit qu'il viendrait pour 2 des 4 matchs, qu'il serait là mais qu'il jouerait 2 des 4 matchs, chose qui n'a pas été respectée, et le coach ne s'est pas excusé, il n'a pas démenti ce qu'il a dit, et c'est ça qui a créé la cassure entre les joueurs. Est-ce que tu trouves que c'est normal?
10: Oui, bon, c'est ça qui a créé la cassure, donc... Et à la place du coach, quelqu'un comme Cristiano Ronaldo ne ferait pas partie de mon équipe. À 41 ans, il faut donner la place aux jeunes.
9: Donc, tu penses qu'il n'aurait même pas dû lui dire de revenir,
10: non,
9: tout simplement?
10: Non.
9: Parce que le joueur aussi ne peut pas s'amener si on ne l'a pas sélectionné aussi.
10: On aurait pu avoir Cristiano Ronaldo dans un autre rôle comme membre du staff technique, mais comme joueur sur le terrain, non. Donc, si on veut monter une équipe, il faut donner la place aux jeunes.
9: Donner la place aux jeunes. Et James Olivier, merci beaucoup pour ton avis sur cette question. Bah, on espère que ça va se calmer et que les choses vont revenir à la norme pour au moins, pourquoi pas, un dernier match pour dire au revoir à cette star-là, pourquoi pas. Parce que contrairement à cela, on a Lionel Messi qui va jouer son tout dernier match contre le Bénin, je pense. Et puis, ce sera une journée incroyable, justement.
10: Incroyable, parce qu'il va recevoir un doctorat honoris causa. Donc, c'est le plus grand titre honorifique qui va lui être décerné par l'Université de Buenos Aires.
9: D'accord, et puis c'est par rapport à quoi exactement que ça se passera?
10: Ah non, c'est pour
9: honorer sa carrière.
10: Honorer sa carrière. Le titre de docteur honoris causa, c'est un titre honorifique qui est donné à des personnalités donc, qui ont accompli des choses extraordinaires. Donc, ce n'est pas un grade académique.
9: D'accord, c'est plus une reconnaissance.
10: Ouais.
9: Et puis, on espère en tout cas que pour lui, ça va bien se passer. Concernant le Canada, Canada-Pérou, ce sera ce samedi 3 octobre à 14h au stade Saputo de Montréal. Et puis, États-Unis-Canada, ce sera le mardi 6 octobre 2026, bien sûr, à Saint-Paul au Minnesota. Et puis le match prochain, ce sera en novembre, le Canada contre un adversaire de la CONCACAF encore à déterminer, le 16 novembre à Toronto. Et ça, c'est les informations, bien sûr, pour Team Canada Soccer, pour cette fenêtre ouverte pour les matchs de qualification pour, on rappelle encore une fois, soit la CONCACAF ou la Ligue des Nations ou la
10: CONCACAF. Oui, il y a la Ligue des Nations de la CONCACAF qui se joue actuellement. Il y a le derby de Lille ce soir, Haïti-République Dominicaine.
9: Exactement, oui.
10: Donc, et la République Dominicaine qui a une très belle équipe.
9: Je me rappelle, tu m'en as parlé un peu.
10: Et qui a déjà gagné ses 2 premiers matchs. Et Haïti aussi qui a gagné ses 2 premiers matchs. Et le dernier contre le Costa Rica. Haïti a encore battu le Costa Rica à 2-0. Donc, et ça a provoqué le limogeage de l'entraîneur costaricain.
9: Mm-hmm.
10: Et il y a Keylor Navas qui revient pour essayer de sauver le Costa Rica.
9: Exactement. Merci beaucoup, James Olivier, pour toutes ces belles clarifications. On part pour une musique en dernier point. Et ensuite, on se lancera dans les informations à Winnipeg.

0: Dans les informations au Manitoba, on parle du salaire minimum qui a été réajusté au Manitoba et dans quatre autres provinces.
1: Cinq provinces canadiennes augmentent leur salaire minimum dès ce 1er octobre. Cette mesure concerne le Manitoba, l'Ontario, l'île du Prince-Édouard, la Nouvelle-Écosse et la Saskatchewan. En Ontario, le salaire minimum passe ainsi de 17,60 $ à 17,95 $ pour une heure de travail. À l'instar d'autres annonces gouvernementales, l'Ontario a lié cette augmentation à la hausse du coût de la vie. L'île du Prince-Édouard fixe son salaire minimum à 17,30 $, tandis

0: de l'heure.
1: On continue avec des travaux repris à l'Assemblée législative du Manitoba avec de nouvelles priorités.
0: Le gouvernement du Manitoba qui a annoncé dans un communiqué la reprise de la troisième session de la 43e législature. Au menu de cette nouvelle session, le gouvernement entend prioriser le coût de la vie et l'accès aux soins de santé. Les autorités vont statuer sur des projets de loi visant à réduire le coût des loyers et à renforcer la protection des locataires. À travers ces projets de loi, le gouvernement entend également contribuer à la salubrité de l'eau potable et au renforcement de la protection des travailleurs. Par ailleurs, le gouvernement du Manitoba a annoncé le dépôt et l'adoption d'un budget qui prévoit la gratuité des transports en commun pour les jeunes, des investissements dans les soins de santé de première ligne et des mesures visant à soutenir le développement économique.
1: On termine cette page d'information en parlant d'un nouveau juge bilingue nommé à la magistrature du Manitoba.
0: L'avocat Hafiz Khan vient d'être nommé juge de la Cour du Bandiwa du Manitoba à Winnipeg. Il succède au juge Herbie Doyle qui a pris sa retraite le 13 août dernier. La nomination du juge Khan a été annoncée ce jeudi par le ministre de la Justice et procureur général du Canada, Shane Fraser. Le juge Hafiz Khan est né et a grandi à Winnipeg. Il a obtenu un baccalauréat en sciences avec spécialisation en écologie à l'Université du Manitoba, puis a poursuivi ses études à l'Université McGill où il a obtenu des diplômes en droit commun et en droit civil. Après ses études, il a effectué un stage au Kenya dans le cadre du programme des juristes canadiens pour le droit international de la personne. Il a été admis au barreau du Manitoba en 2003 et à celui de New York en 2004. Le juge Khan est bilingue et a exercé dans les deux langues officielles.

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0: James Olivier, on est donc de retour ici au studio Denis Lecuyer et puis on s'apprête à parler maintenant des sports. Et puis dans les sports aujourd'hui, James, on parle de Cristiano Ronaldo avec l'avenir, avec le Portugal qui est beaucoup en question actuellement.
1: Cristiano Ronaldo qui a quitté prématurément le camp préparatoire du Portugal après un désaccord apparent avec l'entraîneur Jorge Jesus. Cette décision est survenue peu après l'annonce que l'attaquant de 41 ans ne débuterait pas le match contre le Danemark en Ligue des Nations, alimentant les interrogations sur la suite de son parcours international. Ronaldo a indiqué qu'il expliquerait en temps voulu les raisons de son départ. Au Portugal, cette décision a rapidement relancé les spéculations sur une possible fin de carrière internationale pour le quintuple Ballon d'Or. Plusieurs médias portugais ont évoqué un éventuel adieu à la sélection, tandis que son célèbre numéro 7 devait être porté par Rafael Leão contre le Danemark. La fédération portugaise, de son côté, s'est limitée à confirmer le départ du joueur et a assuré que l'équipe restait concentrée sur son prochain match. Ronaldo pourrait également faire face à des conséquences disciplinaires. Le règlement de la fédération prévoit une suspension pouvant aller d'un à six mois, accompagnée d'une amende pour un joueur qui quitte ou manque une activité de la sélection sans justification. Son avenir avec le Portugal dépendra donc de ses prochaines déclarations et de l'évolution de sa relation avec Jorge Jesus.
0: On continue en parlant d'Isaac Hadjar qui s'impose aux côtés de Verstappen.
1: Isaac Hadjar continue de se faire remarquer chez Red Bull malgré une concurrence particulièrement élevée. Après avoir vu plusieurs pilotes dont Daniel Ricciardo et Pierre Gasly, Alex Albon et Sergio Pérez occuper le deuxième baquet aux côtés de Verstappen, le Français de 22 ans semble gagner progressivement en crédibilité au sein de l'écurie. De retour après une absence de 3 courses causée par une blessure au poignet, Hadjar a réalisé un excellent week-end en Azerbaïdjan. Il s'est qualifié 4e, puis a longtemps affiché un rythme comparable à celui de Verstappen en course. Il a même occupé la 2e place à un moment avant de finalement franchir la ligne d'arrivée en 3e position. Ce podium constitue le 3e de sa carrière et son 2e avec Red Bull. Surtout, Hadjar a terminé dans le top 6 lors des 8 dernières courses, malgré la pause de 6 semaines. Ses performances régulière renforce ainsi sa position au sein d'une équipe qui cherche depuis plusieurs saisons un coéquipier capable d'épauler Verstappen au plus haut niveau.
0: On continue avec les Knicks. On change de discipline après la F1. On parle au basketball qui n'ont toujours pas tranché pour savoir s'ils partaient à la Maison-Blanche.
1: Les Knicks de New York n'ont toujours pas décidé s'ils accepteront une éventuelle invitation à la Maison-Blanche après leur titre NBA. L'entraîneur Mike Brown a indiqué que les joueurs et l'organisation discutaient encore de la question en interne et que la décision serait prise collectivement. La situation est particulière puisque le propriétaire des Knicks, James Dolan, entretient une relation étroite avec Donald Trump. Les deux hommes étaient notamment assis côte à côté lors du 3e match de la dernière finale NBA au Madison Square Garden. Après le sac de New York, Dolan avait également laissé entendre qu'une invitation présidentielle pourrait être acceptée. Malgré cela, aucune équipe championne de la NBA ne s'est rendue à la Maison Blanche sous la présidence de Donald Trump, que ce soit durant son premier mandat ou depuis son retour au pouvoir. Les Knicks pourraient éventuellement profiter de leur déplacement à Washington pour organiser une visite puisqu'ils doivent affronter les Wizards les 18 décembre et 16 mars. La tradition des champions NBA à la Maison-Blanche remonte à 1963, mais elle est devenue un sujet plus controversé ces dernières années en raison des relations tendues entre Trump et certains joueurs de la Ligue.
0: Et puis en terminant, parlons de Claire Thompson qui tourne la page du hockey pour devenir médecin.
1: La championne olympique canadienne Claire Thompson met fin à sa carrière professionnelle de hockey pour se consacrer à ses études de médecine. À 28 ans, la défenseuse a annoncé sa retraite afin de poursuivre son objectif de longue date, devenir chirurgienne orthopédiste. Elle a notamment expliqué que le moment était venu pour elle de tourner la page après avoir accompli bien plus qu'elle ne l'aurait imaginé dans le hockey. Et Thompson a connu une carrière internationale remarquable. Elle a remporté l'or avec le Canada aux Jeux olympiques de Pékin en 2022, établissant au passage un record de 13 points pour une défenseuse lors d'un même tournoi. Elle a ensuite participé aux Jeux de Milan-Cortina en 2026 où le Canada a obtenu l'argent. Avec 17 points en 14 matchs olympiques, elle détient également le record de points pour une défenseuse dans l'histoire olympique. Repêchée au troisième rang de la LPHF en 2024, Thompson Thompson a remporté la Coupe Walter avec le Frost du Minnesota avant de rejoindre les Golden Eyes de Vancouver, dont elle fut la première joueuse sous contrat en 58 matchs dans la LPHF. Elle a récolté 8 buts et 35 points. Désormais de retour à la NIU, au Grossman School of Medicine, elle se dit prête à entamer un nouveau chapitre, même si elle reconnaît que quitter le hockey demeure une décision teintée d'émotions.

0: Alors, c'était le titre positif de Matt Houston et P-Square. Bizarrement, James Olivier, c'est pas des artistes francophones, mais ils ont fait cette musique en français et puis c'est quand même plutôt bien.
1: Ouais, c'est bien. Parfois, il faut essayer.
0: Exactement. Et puis, c'est quand même un vieux morceau parce que c'est sorti il y a 14 ans.
1: Ouais.
0: Je me rappelle, j'étais encore un adolescent quand cette musique est sortie. Et à 53 millions de vues actuellement. Ouais. Une très, très, très, très belle musique avec une connexion pas très habituelle. Nigeria, pays de Galles et puis Canada.
1: Ouais.
0: Assez drôle et assez particulier pour être signalé. On arrive donc à la fin, James Olivier, de notre première heure d'émission. Honnêtement, j'ai pas remarqué à quel moment on a commencé. On est déjà à la fin de la première heure. C'est passé assez vite aujourd'hui.
1: Oui, ça passe très vite. Ça passe très vite et bon, même si on n'a pas d'entrevue dans la première partie, donc dans la deuxième partie, on a déjà notre invité qui est là.
0: Exactement, notre invité, notre très cher invité, notre expert réalteur Maxime Iskive qui est avec nous. Et puis avec lui aujourd'hui, on va parler de beaucoup de choses intéressantes et en plus de cela, on parlera réconciliation aussi avec lui dans quelques instants. Alors restez avec nous, on se met directement avec Maxime au retour de notre deuxième heure aux alentours de 17h05 ici même sur Envol 91. On se laisse sur une belle musique qui nous vient d'ici même, de la communauté franco-manitobaine, Bullseyes, de Louis-Jean Cormier. Puis on se retrouve dans quelques instants.
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0: Deuxième partie de l'heure, il est 17h02, on revient pour notre émission. On a beaucoup d'énergie aujourd'hui, je pense que c'est à cause du soleil, hein. C'est un regain d'énergie, James Olivier.
1: Oui, c'est à cause du soleil, comme tu l'as dit, même s'il ne fait pas trop beau aujourd'hui. Donc on a un petit vent de temps en temps, il fait frisquet si on peut le dire, parce qu'avec des vents de 41 km par heure, donc ça provoque un refroidissement éolien quand c'est même ça, qui fait chuter la température.
0: Un refroidissement éolien qui n'est à minimiser, hein, parce qu'on est à 8 degrés techniquement. Dans certains pays, 8 degrés, c'est l'hiver totalement, alors qu'on est à peine au début de l'automne, James Olivier. Et en plus de ça, on a beaucoup de nouvelles intéressantes dans les sports et dans les informations aujourd'hui.
1: Oui, tout à fait. Des informations au Manitoba, au Canada, avec le salaire minimum qui est réajusté. Et dans 5 provinces canadiennes, et donc le Manitoba qui affiche un salaire minimum de $16.40 de l'heure, et l'Alberta qui n'a pas bougé depuis 2019, ça restait $15 en Alberta.
0: Exactement, ouais. James Olivier. Il y a des choses qui bougent, il y a des choses qui malheureusement ne bougent pas. Une chose qui bouge et puis qui ne bouge pas de notre émission, c'est notre chroniqueur Maxime Esquive à sa place tous les jeudis. Et puis aujourd'hui, il sera avec nous dans quelques instants, juste après une musique. On parlera avec lui de réconciliation et logement. Et puis, on a hâte de l'avoir à nouveau. On n'a pas pu avoir de chronique la semaine passée, même si les autres semaines, c'était au téléphone. Mais c'est toujours mieux de l'avoir avec nous. Et puis, on vous le promet, il sera là avec nous dans quelques instants. Juste après cette musique, James Olivier l'a dit, il a un peu spoilé. James Olivier t'a dit il y a du soleil, et puis tu sais bien que quand il y a du soleil,
1: il y a du soleil.
0: Exactement. Donc on part avec Il y a du soleil de Christophe Maé sur Envol 91.

0: vrai karaté, là.
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2: Eh bien, on vous l'avait dit, chose promise, chose due, Maxime Iskiv est avec nous. Bonjour Maxime, comment ça va?
3: Bonjour Christian, et oui, je suis de retour, j'étais malade la semaine dernière, pardon. Et je suis extrêmement fatigué, mais ça va bien, c'est juste que j'ai deux jeunes enfants qui décident que dormir, des fois, est une option.
2: C'est ça, le programme ne dépend pas totalement de Maxime, malheureusement.
3: Exactement.
2: Et donc aujourd'hui, on parle réconciliation et logement. Et d'abord, pourquoi ce thème, Maxime?
3: Tout simplement parce que hier, c'était la journée de la réconciliation, 30 septembre. Et tout à l'heure, je vais aussi au théâtre du Cercle Molière pour le panorama, justement.
2: Justement, le panorama des histoires autochtones,
3: exactement,
2: je pense.
3: Et je me suis dit, mais c'est important, il faut qu'on mette chacun, qu'on fasse chacun notre petit travail par rapport à, justement, cette réconciliation. Et c'est pour ça que c'est vraiment une chronique qui est explicative, informative, qui n'est pas du tout promotionnelle ou quoi que ce soit comme ça, mais qui, je veux aller dans ce chemin-là pour justement montrer aussi ma participation à la cause.
2: Exactement. Oui, c'est tout à fait logique. Merci beaucoup à toi, Maxime, justement, de t'intégrer à cela. Et puis, justement, aujourd'hui, de quoi est-ce qu'on parle? On se lance dans le sujet. C'est quoi le but d'aujourd'hui?
3: Alors, le but d'aujourd'hui, c'est, comme on a dit hier, c'était la journée nationale de la vérité. On a porté notre chandail orange. Et aujourd'hui, la vie a repris son cours. Et c'est justement le bon moment de se demander qu'est-ce qui change concrètement dans notre quotidien. C'est vrai que je vais parler des maisons, je vais parler des quartiers de la propriété, mais parce que la réconciliation, ça passe aussi par la terre et par le toit qu'on a au-dessus de la tête. Moi, je suis arrivé ici à 8 ans, c'était quelque chose que je connaissais absolument pas. Je viens de France, j'avais jamais entendu parler des peuples autochtones.
2: De l'histoire,
3: exactement. Et c'est quelque chose que, je sais pas, mais je pense, j'assume comme toi et comme beaucoup d'entre nous, j'ai appris sur le tas en venant. Et j'ai un profond respect pour cette histoire. Alors, je suis pas ici pour faire de leçons, je suis courtier immobilier et je ne suis pas historien. mais je pense qu'un courtier qui travaille à Winnipeg a le devoir de connaître la terre sur laquelle on fait affaire. Et par exemple, on va parler, première section, la terre sous nos pieds. Quand on signe une offre d'achat à Winnipeg, on parle du titre de propriété, de lot, de cadastre, mais avant tout ça, il y a la terre elle-même. Et Winnipeg est située sur le territoire du traité numéro 1, sur les terres traditionnelles Anishinaabe, des Cris, des Oji-Cris, des Dakota et des Dene, et sur le foyer de la nation métisse. Le point de rencontre des rivières Rouges et Assiniboine, que nous appelons la Fourche, qui est un lieu d'échange. Et chaque maison que j'inscris, chaque quartier que je fais visiter se trouve sur ce territoire. Et le reconnaître, ce n'est pas un geste symbolique vide. C'est se rappeler que la propriété telle qu'on la connaît aujourd'hui, elle est arrivée avec une histoire. Et c'est cette histoire qui n'est pas terminée.
2: Totalement pas terminée. Et puis justement, Maxime, on parle de la terre sous nos pieds. Par ça, tu as parlé d'offres d'achat à Winnipeg. On parle de titre de propriété, de lot. C'est quoi la différence justement entre ça, moi qui ne sais totalement pas à la partie terre sous nos pieds, si on peut en parler de cette partie-là?
3: Ça veut dire, on parle pas de la propriété en elle-même du bâtiment, mais on parle de ce qu'on appelle en anglais le land, la terre. Quand t'achètes une maison, t'achètes la parcelle,
2: oui, la parcelle
3: de terre. C'est de ça que je faisais référence.
2: D'accord. Et puis, quand ça continue, justement, qu'est-ce qu'on veut parler, par exemple, à Saint-Boniface? Il y a Saint-Boniface et la promesse de 1870.
3: Oui, alors voilà, j'ai mis un peu d'histoire dans cette chronique. Saint-Boniface et la promesse de 1870. Pour nous, francophones, le lien, il est direct. Saint-Boniface, il s'est bâti avec les métis francophones et Louis Riel, qui est reconnu comme le fondateur du Manitoba. En 1870, la loi sur le Manitoba a promis aux familles métisses une part des terres, environ 1,4 million d'acres. Et ça a été un point de départ, la promesse de se bâtir un avenir sur sa propre terre. Bon, malheureusement, cette promesse n'a pas été tenue comme prévu. C'est pas moi qui le dis, c'est la Fédération métisse du Manitoba qui l'a écrit dans ses lignes directrices de son programme d'accès à la propriété. Et elle explique que les familles qui travaillent fort n'arrivent toujours pas à réunir une mise de fonds et qu'elle paie de l'hypothèque de quelqu'un d'autre avec peu d'espoir de devenir propriétaire. C'est de la réconciliation très concrète. On ne répare pas le passé avec un discours, mais on peut commencer à le réparer avec des outils pratiques. Et c'est de ça qu'on va parler.
2: Exactement. Et puis le logement aujourd'hui, justement, qu'est-ce qu'il en vient par rapport à ça ?
3: Alors voilà, le logement aujourd'hui, les écarts d'aujourd'hui, c'est pas un hasard. Dans le cadre du projet Chez Soi Winnipeg, on a constaté que plus de 70% des personnes en situation d'itinérance étaient autochtones. Ce sont des données qui ont quelques années, mais elles disent quelque chose de fondamental. Le logement est le point de départ de presque tout. La santé, l'école, les enfants, la stabilité d'emploi. Pour l'accession à la propriété, les obstacles ressemblent à ceux de bien des premiers acheteurs. La mise de fonds, les frais de clôture, le crédit. Mais quand des générations n'ont pas pu accumuler de patrimoine, il y a moins de soutien familial sur lesquels s'appuyer. Et la mise de fonds, ça devient un mur. Mais ça peut devenir une impossibilité. Et la bonne nouvelle, et on va parler de ça ensuite, pardon, je voulais pas te couper.
2: Non, vas-y, on enchaîne.
3: Il existe des programmes qui sont pensés pour ça.
2: Justement, c'était ça ma question.
3: Ok. Ça, mais désolé d'y avoir répondu avant que tu la poses. Il y a des programmes qui existent. Est-ce que j'enchaîne? Je continue?
2: Oui,
3: sur
2: bien
3: le programme.
2: Sûr, vas-y.
3: Ok, pardon, excuse-moi. Alors, comme je dis, j'insiste, je ne suis pas conseiller financier. Et chaque programme a ses critères, c'est pas moi qui les ai faits. Moi, je les ai cherchés et je les ai mis dans cette chronique pour vous. Et ils seront mis en ligne sur mon site web, j'essaierai aussi de les mettre en ligne sur mes réseaux sociaux. Et il faut confirmer directement auprès de l'organisme si vous qualifiez ou pas pour ces programmes. Pour les Métis, il y a le programme d'accès à une première propriété de la Fédération Métis du Manitoba. C'est administré par la Luriel Capital Corporation. Ça offre un prêt rémissible sans intérêt jusqu'à 5% du prix d'achat pour la mise de fonds, maximum 18 000 $, plus jusqu'à 2 500 $ pour les frais de clôture. C'est-à-dire que tu peux avoir un prêt sans intérêt pour le dépôt. Pour la mise de fonds, pardon, qui va à hauteur
2: c'est
3: de...
2: C'est une sorte d'aide, justement.
3: C'est ça. Un prêt pour les Métis, avec le programme-là, de 18 000 $ sans intérêt. Et tu peux aussi avoir une aide de 2 500 $ pour les frais de clôture. Ça fait 20 500 $. Le prêt est effacé après 10 ans, si on reste propriétaire et qu'on habite la maison. Il faut être citoyen de la nation métisse de la Rivière-Rouge, n'avoir jamais été propriétaire et avoir un revenu de ménage sous 100 000 $ et des actifs liquides sous 60 000. Le prix d'achat maximum est de 600 000 $ et mon conseil, faites approuver, si vous êtes une personne métisse qui rentre dans ces critères-là, faites approuver votre dossier avant de faire une offre sur une maison, avant même de commencer. Je dirais que ça ferait partie de vraiment, vous faites pré-approuver financièrement et vous faites votre dossier auprès de ce programme-là avant de commencer une recherche active.
2: Moi, j'ai une question, c'est de savoir, tu nous as dit que le prix maximal d'achat était de 600 000 $. Est-ce que si, par exemple, on va dans une propriété qui, normalement, est peut-être à environ 1 million ou 2 millions de dollars ou 1,5 million, est-ce que là encore, le 600 000 $ s'applique? Ou est-ce que c'est en fonction des habitations normales?
3: Non, 600 000 $, c'est le prix maximum de la maison, mais ton maximum compte être pour ta mise de fonds est 18 000 $.
2: Ok, c'est le maximum de l'aide.
3: Exactement.
2: Ok, d'accord. Ça, c'est une nuance que... oui.
3: Excuse-moi, c'est-à-dire que pour 18 000 $ de mise de fonds, 5%, c'est-à-dire que ta maison doit coûter 360 000 $ maximum.
2: D'accord.
3: Si tu n'as pas du tout d'argent, si tu n'as pas du tout, toi, d'argent disponible pour ta mise de fonds et que tu es métisse et que tu peux dépendre de cette aide, de maximum 18 000 $, le maximum va être 360 000.
2: C'est dans tout le Canada ou c'est seulement au Manitoba?
3: Ça, c'est la Fédération des Métis du Manitoba.
2: Ok, d'accord.
3: Et d'ailleurs, ça a dépassé les 1 000 maisons achetées grâce à ce programme depuis 2019.
2: Ça,
3: c'est pas mal. Ça
2: oui.
3: aide. Il y a des personnes qui en profitent, il y a des personnes qui le savent. Mm-hmm. Et donc, c'est bien.
2: Parce que, aussi, la raison pour laquelle j'ai posé la question, c'est que, par exemple, dans certaines autres parties du Canada, les maisons n'ont pas les mêmes prix. Du coup, si l'aide était Exactement. Basée sur un prix unilatéral, ça aurait été peut-être un dommage pour d'autres province comme la Colombie.
3: Ça aurait pas du tout été juste.
2: Non,
3: c'est ça. Je pense que le maximum, c'est ça. C'est, je pense qu'il part du principe que maximum, ta maison coûte 600 000 $, mais dans tous les cas, tu pourras avoir accès à maximum 18 000 $ pour la mise de fonds et tu devras mettre le reste parce que pour 600 000 $, ta mise de fonds sera plus élevée.
2: D'accord. Et donc, qu'est-ce qu'on a d'autre, justement,
3: alors,
2: par rapport à ça?
3: Et je vais aller un peu plus vite pour les autres. Pardon, comme je vois l'heure et je vois que je prends mon temps. Je sais pas si tu me...
2: Tu peux prendre ton temps, t'inquiète pas. C'est de très bons sujets et je pense qu'on est très intéressés
3: en fait,
2: de savoir.
3: En fait, c'est ça. C'est que je voulais traiter, en fait, je voulais montrer le... Pour moi, c'est un sujet sérieux, c'est un sujet qu'il faut traiter. Il y a rien de... c'est juste important d'en parler. Voilà. Sur l'autre programme, c'est pour les Premières Nations, Manitoba, Tipi, Mitawa. C'est un partenariat entre l'Assemblée des chefs du Manitoba et l'Association immobilière du Manitoba. Donc en fait, vous trouvez ces informations-là sur le Manitoba Real Estate Association. Mmh. Donc entre la communauté et notre industrie, tout simplement. Le programme, il offre une formation d'environ 40 heures sur les finances, l'entretien d'une maison et le processus d'achat, un accompagnement avec un courtier et de l'aide financière. Il faut être membre d'une Première Nation, vivre au Manitoba depuis 10 ans, avoir un emploi à temps plein depuis 2 ans et un revenu de ménage entre 68 500 $ et 106 212 $ exactement. Et j'ai vérifié, c'est les chiffres qu'il y a de marqués en ce moment. Les maisons visées sont à Winnipeg et à Brandon ou dans d'autres grands centres. Je ne sais pas la raison exacte, j'ai pas été poussé plus loin. Et à ce jour, il y a 36 familles qui sont devenues propriétaires par ce chemin.
2: Et c'est très intéressant parce que je pense que ça aussi d'un côté prouve à cette association que les personnes qu'ils aident sont des personnes justement qui sont valables d'être aidées, parce que les critères, le fait d'avoir de l'emploi déjà depuis un certain nombre d'années, ça prouve aussi que vous êtes de bons payeurs, de personnes responsables aussi, parce que pour pouvoir continuer d'aider, il faudrait que les premiers qui ont été aidés puissent montrer qu'il y a de la suite dans les idées.
3: Exactement, et je pense que c'est aussi le but, c'est pas du tout de filtrer, mais c'est plus d'accompagner, mais d'accompagner... Je pense que les dossiers, j'assume, hein, c'est-à-dire que ça, je le dis comme ça, c'est que je pense quand ils disent un emploi depuis 2 ans, un revenu de ménage entre ça et ça, c'est que je pense que c'est pour être tout simplement que ça rentre plus dans les critères de, si je peux dire, de succès à l'achat d'une maison et après leurs 40 heures de formation.
2: Totalement.
3: Je pense. Après, pareil, information, on peut les contacter, leur demander. Je pourrais faire ça d'ailleurs.
2: Mmh, totalement. Et puis, on a un autre volet. Le volet des femmes, c'est bien ça ?
3: Il nous dit ça, Christian, il vous fait un peu de suspense. Juste pour dire, on en a encore 3 des volets.
2: D'accord.
3: 2, je pense. Non. Oui, et c'est ça. Un volet pour les femmes, ce qui est très bien aussi. Un volet pour les femmes des Premières Nations. Mino Ayawag Ikiwiwag. Ça a été annoncé en décembre dernier, donc c'est récent, avec 1,125 millions de dollars du gouvernement du Manitoba. Ça s'adresse aux femmes des Premières Nations seules ou avec des enfants avec un revenu de ménage sous 106 212 $. Et en fait, il y a une aide à la mise de fonds, aux frais de clôture et à la formation. Et c'est important sur les 36 familles qui ont été aidées pour le programme que je vous parlais avant, Manitoba, Tipi, Mitawa. 63% étaient des mères monoparentales des Premières Nations.
2: C'est un chiffre énorme.
3: C'est un chiffre énorme. C'est important que ces programmes existent et c'est important qu'ils aient fait un programme spécifiquement pour aider les femmes et pour aider les femmes monoparentales. Mmh. Il y a aussi des aides pour la location. Là, c'est moins mon volet parce que moi, j'ai pas encore le droit. Quand j'aurai mon propre courtage, je ferai de la gestion locative, mais pour l'instant, c'est pas le cas. Mais je voulais parler de ça, de quelques programmes qu'il y avait. Donc, pour la location, il y a le logement autochtone urbain. En fait, c'est Manitoba Housing qui soutient des organismes autochtones sans but lucratif et qui offre des loyers subventionnés à 30% du revenu aux aînés, aux personnes en situation de handicap et aux familles à revenus faibles ou modérés. On fait la demande directement auprès de l'organisme, par exemple, Kinu Housing à Winnipeg. Et enfin, ce qui se construit, c'est sur Naoui Odena, l'ancienne base Kapiong. Les Premières Nations signataires du traité numéro 1 construisent Andayan Oma, qui veut dire « la maison est ici », en Anishinaabemowin. C'est un immeuble de 260 logements qui est dirigé par les Nations. Ça a été annoncé en mars dernier, avec une fin des travaux qui sont prévus en 2028, donc dans les 2 prochaines années. Ça va aller vite quand même. Et les Nations parlent d'une réconciliation économique. Bâtir et pas seulement recevoir.
2: Je vois aussi que, par exemple, ici à Winnipeg, l'organisme qui se charge de ça, c'est Kinu Housing, le même nom que le Premier ministre manitobain. Est-ce que c'est quelque chose qui est lié à lui? Est-ce que c'est peut-être une recherche que tu as déjà ou on peut le chercher?
3: On peut le chercher parce que, excusez-moi, non, je m'excuse Christian, mais par contre, très bonne question, et donc je m'excuse de ne pas avoir été plus préparé pour ta question.
2: C'est moi qui suis beaucoup trop perspicace, t'en fais pas.
3: Non, mais en fait, ça a tellement de sens que j'aurais tendance à te dire, genre... Oui, en fait, j'ai pas capté ça avant que tu le dises.
2: Parce que c'est le même nom de famille que le Premier ministre Manitoba.
3: Oui, donc ça aurait du sens. Je vais chercher et on fera ma prochaine chronique la semaine prochaine. On fera le point sur les questions-là avant que je commence la prochaine.
2: Pas de problème. Et puis on termine justement en parlant de ce que ça change pour un courtier.
3: Exactement. Et donc ce que ça change pour un courtier, moi ce que j'en retiens par exemple, j'en retiens 3 choses. Connaître les programmes. Une famille qui ignore qu'elle pourra avoir accès à 20 000 $ pour sa mise de fonds ne pourra pas s'en servir. Et c'est là où mon rôle, c'est de savoir que ces programmes existent. Je ne dis pas que je les connais tous par cœur, non. On n'est pas des encyclopédies sur pattes, je ne suis pas une encyclopédie sur pattes, mais je sais que quand je... Et j'ai déjà eu une cliente issue des Premières Nations, où pareil, je sais que ça peut être un sujet délicat, et donc je l'ai abordé de manière très simple, parce que je savais que cette personne s'identifiait comme faisant partie des Premières Nations. Et donc je lui ai dit, il me semble que tu fais partie, j'ai dit, je peux faire des recherches, je vais faire des recherches, je sais pas si tu sais. Alors elle avait déjà fait ses recherches, elle savait, mais je lui avais aussi apporté d'autres sources qui lui ont été utiles. Et je pense que c'est ça, c'est aussi important que quand on est dans la réconciliation, et je m'excuse parce que j'ai un manque de connaissances quand même sur toute cette histoire, mais je trouve que c'est important de ne pas en faire un tabou. Je pense qu'il faut savoir en parler, en parler.
2: C'était justement ça le but de la journée d'hier, hein, parler justement.
3: D'en parler sans tabou, et on n'est pas des encyclopédies. Et oui, des fois on va faire des erreurs, et je dis pas que c'est pas grave, mais c'est pas grave tant qu'on essaye de résoudre les erreurs qu'on fait.
2: Exactement.
3: Le deuxième, je voudrais juste dire ça, c'est écouter sans présumer. Chaque famille a son histoire, ses attentes et sa façon d'imaginer sa maison. Quand vous aidez des clients, comme ça c'est mon point de vue de courtier, c'est que chacun vit d'une manière différente. Il y a des personnes qui vont, par exemple, vouloir qu'une salle de bain, qui vont être nombreux, ou j'en sais rien, ou qui vont vouloir avoir des télés dans toutes les pièces. Je prends des exemples bêtes là, mais c'est juste pour dire que moi, je ne suis pas là pour juger. Je suis juste là pour comprendre votre style de vie et essayer de vous aider dans votre style de vie. Et vous vivez de la façon dont vous voulez vivre. Je parle maintenant de Winnipeg, vraiment de Manitoba, et maintenant de la francophonie. On vient de beaucoup de pays différents, de beaucoup de régions différentes. C'est une richesse magnifique. C'est une richesse. Si on l'exploite correctement, c'est une richesse incroyable. Bien sûr qu'on a des façons de vivre différentes. Bien sûr qu'on a des façons de penser l'habitat différemment. On vient des fois de familles où on vit de manière multigénérationnelle, d'autres pas du tout. Et c'est correct.
2: Totalement. Et puis nous aussi, on est très correct et très content de t'avoir eu. Et puis ta présence, hein, marque la différence, parce qu'on apprend tellement de choses. Et puis ça change. Il y a le côté histoire, mais il y a aussi le côté que t'as réussi à ramener l'histoire, même dans ton domaine, dans l'immobilier. Franchement, moi, je t'applaudis pour ça. C'est assez incroyable. Quand j'ai vu le thème, je me suis dit comment est-ce qu'on va réussir à le faire. Et j'ai lu et après j'ai compris. C'est vraiment, on peut arriver justement à avoir des éléments importants même dans notre travail si on veut vraiment se donner le soin de le faire.
3: Je te remercie énormément parce que je vais être honnête, quand j'ai eu l'idée, quand je voulais faire quelque chose, je vais participer, je me suis dit, mais est-ce que je vais réussir déjà à trouver les liens entre et à le faire de la bonne manière? Parce que ce qui était important pour moi, c'était, je trouve que c'est le cas, et j'espère que vous pensez la même chose, cher auditeur, c'était de le faire de la bonne façon.
2: Exactement.
3: So, je suis content que je pense que ça a été accompli.
2: Et je pense que ça a été accompli. Okay. Ça nous a plu énormément. Et puis, on rappelle aussi que toutes les personnes qui veulent réécouter tout cet enregistrement, c'est disponible sur la page SoundCloud dans Vol 91. Il suffit de taper tout simplement Chronique Immobilier avec Maxime Iski. Vous allez avoir toute la playlist depuis qu'on a commencé. Et vous pourrez aussi avoir des informations au cas où vous voulez des informations de la source elle-même. Maxime, tu as tes coordonnées?
3: J'ai mes coordonnées 431-588-2279, Facebook, Instagram, mon site web, Maxime Miskiv. Vous tapez Maxime Realtor. Je pense pas qu'il y ait beaucoup de Maxime avec un E à Winnipeg, so j'ai cette chance. Et je réponds à toutes vos questions, même si c'est juste une question qui est liée à une chronique, hein. Vous n'êtes pas obligé de vouloir acheter demain ou vendre votre maison. Moi, j'adore parler immobilier.
2: C'est ça. Et nous aussi, on adore parler immobilier avec toi. Merci beaucoup à toi, Maxime. Et puis, on se retrouve la semaine prochaine pour d'autres choses intéressantes.
3: Avec plaisir. À la semaine prochaine, Christian. Au revoir.
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0: Signifie que toutes les provinces et tous les territoires auront augmenté leur salaire minimum cette année, à l'exception de l'Alberta, dont le salaire minimum n'a pas été revu à la hausse depuis 2019. L'Alberta conserve ainsi le salaire minimum le plus bas du pays à $15 de l'heure. Le Nunavut a réajusté son salaire minimum début septembre et se place en tête du pays avec un peu plus de $20 de l'heure.
1: On continue en parlant des travaux repris à l'Assemblée législative du Manitoba avec de nouvelles priorités.
0: Le gouvernement du Manitoba a annoncé dans un communiqué la reprise de la troisième session de la 43e législature. Au menu de cette nouvelle session, le gouvernement entend prioriser le coût de la vie et l'accès aux soins de santé. Les autorités vont statuer sur des projets de loi visant à réduire le coût des loyers et à renforcer la protection des locataires. À travers ces projets de loi, le gouvernement entend également contribuer à la salubrité de l'eau potable et au renforcement de la protection des travailleurs. Par ailleurs, le gouvernement du Manitoba a annoncé le dépôt et l'adoption d'un budget qui prévoit la gratuité des transports en commun pour les jeunes, des investissements dans les soins de santé de première ligne et des mesures visant à soutenir le développement économique.
1: Et puis on termine en parlant d'un nouveau juge bilingue qui a été nommé à la magistrature du Manitoba.
0: Il s'agit de l'avocat Hafiz Khan qui vient d'être nommé juge de la cour du banc du roi du Manitoba à Winnipeg. Il succède au juge Herbie Doyle qui a pris sa retraite le 13 août dernier. La nomination du juge Khan a été annoncée ce jeudi par le ministre de la Justice et procureur général du Canada, Shane Fraser. Le juge Hafiz Khan est né et a grandi à Winnipeg. Il a obtenu un baccalauréat en sciences avec spécialisation en écologie à l'Université du Manitoba, puis a poursuivi ses études à l'Université McGill où il a obtenu des diplômes en droit commun et en droit civil. Après ses études, il a effectué un stage au Kenya dans le cadre du programme de juriste canadien pour le droit international de la personne. Il a été admis au barreau du Manitoba en 2003 et à celui de New York en 2004. Le juge Khan est bilingue et a exercé dans les deux langues officielles.

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0: Après avoir été à l'ouest, on revient ici au nord du monde, au Canada, et puis on parle de Cristiano Ronaldo qui avec un avenir pour le Portugal qui a remis ça en question.
1: Cristiano Ronaldo a quitté prématurément le camp préparatoire du Portugal après un désaccord apparent avec l'entraîneur Jorge Jesus. Cette décision est survenue puis après l'annonce de l'attaquant de 41 ans et ne débuterait pas le match contre le Danemark en Ligue des Nations, alimentant les interrogations sur la suite de son parcours international. Ronaldo a indiqué qu'il expliquerait en temps voulu les raisons de son départ. Au Portugal, cette décision a rapidement relancé les spéculations sur une possible fin de carrière internationale pour le quintuple Ballon d'Or. Plusieurs médias portugais ont évoqué un éventuel adieu à la sélection, tandis que son célèbre numéro 7 devait être porté par Rafael Leão contre le Danemark. La fédération portugaise, de son côté, s'est limitée à confirmer le départ du joueur et a assuré que l'équipe restait concentrée sur son prochain match. Ronaldo pourrait également faire face à des conséquences disciplinaires. Le règlement de la fédération prévoit une suspension pouvant aller d'un à six mois, accompagnée d'une amende pour un joueur qui quitte ou manque une activité de la sélection sans justification. Son avenir avec le Portugal dépendra donc de ses prochaines déclarations et de l'évolution de sa relation avec Jorge Jesus.
0: On quitte le soccer, on s'intéresse maintenant à la F1 avec Isaac Hadjar qui s'impose aux côtés de Max Verstappen.
1: Isaac Hadjar continue de se faire remarquer chez Red Bull malgré une concurrence particulièrement relevée. Après avoir vu plusieurs pilotes dont Daniel Ricciardo, Pierre Gasly, Alex Albon et Sergio Pérez occuper le deuxième baquet aux côtés de Max Verstappen, le Français de 22 ans semble gagner progressivement en crédibilité au sein de l'écurie. De retour, après une absence de 3 courses causée par une blessure au poignet, Hadjar a réalisé un excellent week-end en Azerbaïdjan. Il s'est qualifié 4e, puis a longtemps affiché un rythme comparable à celui de Verstappen en course. Il a même occupé la 2e place à un moment avant de finalement franchir la ligne d'arrivée en 3e position. Ce podium constitue le 3e de sa carrière et son 2e avec Red Bull. Surtout, Hadjar a terminé dans le top 6 lors des 8 dernières courses, malgré la pause de 6 semaines. Ses performances régulières renforcent ainsi sa position au sein d'une équipe qui cherche depuis plusieurs saisons un coéquipier capable d'épauler Verstappen au plus haut niveau.
0: Et puis on continue en changeant encore une fois de discipline après le soccer et la F1. On s'intéresse au basketball et avec les Knicks de New York qui n'ont toujours pas tranché pour aller à la Maison Blanche ou pas.
1: Les Knicks de New York n'ont toujours pas décidé s'ils accepteront une éventuelle invitation à la Maison-Blanche. Après leur titre NBA, l'entraîneur Mike Brown a indiqué que les joueurs et l'organisation discutaient encore de la question interne et que la décision serait prise collectivement. La situation est particulière puisque le propriétaire des Knicks, James Dolan, entretient une relation étroite avec Donald Trump. Les deux hommes étaient notamment assis côte à côte lors du 3e match de la dernière finale NBA au Madison Square Garden. Après le sacre de New York, Dolan avait également laissé entendre qu'une invitation présidentielle pourrait être acceptée. Malgré cela, aucune équipe championne de la NBA ne s'est rendue à la Maison Blanche sous la présidence de Trump, que ce soit durant son premier mandat ou depuis son retour au pouvoir. Les Knicks pourraient éventuellement profiter de leur déplacement à Washington pour organiser une visite, puisqu'ils doivent affronter les Wizards de Washington les 18 décembre et 16 mars. La tradition des champions NBA à la Maison Blanche remonte à 1963, mais elle est devenue un sujet plus controversé ces dernières années en raison des relations tendues entre Donald Trump et certains joueurs de la Ligue.
0: Et puis on termine notre tour du monde de sport ici au Canada avec Claire Thompson qui tourne la page du hockey pour devenir médecin.
1: La championne olympique canadienne Claire Thompson met fin à sa carrière professionnelle de hockey pour se consacrer à ses études de médecine. À 28 ans, la défenseuse a annoncé sa retraite afin de poursuivre son objectif de longue date, devenir chirurgienne orthopédiste. Elle a notamment expliqué aussi que le moment était venu pour elle de tourner et la page après avoir accompli bien plus qu'elle ne l'aurait imaginé dans le hockey. Et Thompson a connu une carrière internationale remarquable. Elle a remporté l'or avec le Canada aux Jeux olympiques de Pékin en 2022, établissant au passage un record de 13 points pour une défenseuse lors d'un même tournoi. Elle a ensuite participé aux Jeux de Milan Cortina en 2026 où le Canada a obtenu l'argent avec 17 points en 14 matchs olympiques. Elle détient également le record de points pour une défenseuse dans l'histoire paralympique. Repêché au troisième rang de la LPHF en 2024, Thompson a remporté la Coupe Walter avec le Frosta du Minnesota avant de rejoindre les Golden Eyes de Vancouver, dont elle fut la première joueuse sous contrat. En 58 matchs de la LPHF, elle a récolté 8 buts et 35 points. Désormais de retour à la NIU Gossman School of Medicine, elle se dit prête à entamer un nouveau chapitre, même si elle reconnaît que quitter le hockey demeure une décision teintée d'émotion.
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2: Et donc, James Olivier, on vient d'assister à deux heures qui sont passées à une vitesse expéditive.
3: Très vite, les deux heures, notre première émission pour le mois d'octobre, Christian. Et donc, c'est, malheureusement, c'est la fin de cette émission. Donc, mais ce n'est pas la fin de notre programmation.
2: Exactement. Ce mois d'octobre qui commence bien avec une belle énergie. Et puis, on espère qu'on va la garder demain. Chronique santé mentale avec Andrew Keys qui sera avec toi, James Olivier.
3: Oui, tout à fait. Demain, on a droit à une heure d'émission puisque la deuxième heure est consacrée à 4 micros, 1 merlot.
2: Avec Caroline Touchette. Alors, si la voix de Caro vous manque, restez avec nous demain à partir de 17h. Mais ne manquez pas aussi Couleur d'ici de 16h à 17h. On vous laisse justement sur cette belle musique soleil parce qu'on a du beau soleil qui brille aujourd'hui à Winnipeg. James Olivier, on n'a pas eu le temps de faire la météo dans la deuxième heure parce qu'on a tellement eu beaucoup de choses à faire. Et c'est aussi le fun. Ça prouve qu'on a beaucoup de choses intéressantes à vous proposer. Prenez soin de vous. Et puis, on se retrouve demain à 16h sur votre 91.

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1: Je m'appelle Janelle Delorme. Bienvenue à Jason Éducation, où nous parlons des sujets qui intéressent les personnes œuvrant en éducation dans un contexte minoritaire. Nous, des enseignants déterminés et ambitieux, nous posons de bonnes questions pour nous faire réfléchir à la pédagogie afin de mieux appuyer nos élèves.
2: Bonjour, Janelle.
1: Bonjour.
2: Comment ça va?
1: Ça va bien, merci.
2: Excellent. Bien, bienvenue à Jason Éducation.
1: Merci pour l'invitation.
2: Oui, certainement. Alors, d'habitude, je présente une petite biographie de mon invité. Mais j'aimerais peut-être qu'on fasse quelque chose d'un peu différent cette fois-ci, parce que une fois que je t'ai entendu présenter au ZFM, tu t'es situé au lieu. Et oui, j'aimerais, si ça te dérange pas de te situer, je vais faire pareil par la suite. Je vais prendre ton exemple.
1: Absolument. Alors, c'est comme une prise se présenter, mais on se contextualise un peu plus. Alors, je suis Janelle Delorme, femme métisse de la Rivière-Rouge et franco-manitobaine. Je suis née et j'ai grandi à Saint-Boniface. Je suis allée à l'école La Certe, l'école Taché, le Collège Louis-Riel, le Collège universitaire de Saint-Boniface et à l'Université du Manitoba. J'ai grandi dans un milieu francophone, minoritaire. Mais j'ai dû apprendre l'anglais à un très jeune âge, puisque presque l'entièreté de la famille de mon père ont perdu leur français. Je suis mère de deux enfants et mariée à un francophone. Alors, on a choisi d'élever nos enfants dans leur culture francophone et métisse. Ma lignée maternelle provient des familles Larivière et Néron de Mayon. Et ma lignée paternelle provient des familles Delorme et Nault, de Saint-François-Xavier, Saint-Laurent, Fisher-Branch et Fisher-Branch au Manitoba. Ces familles, alors les Delorme, les Nault, les Boyer, les Delaurier, les Villebrun, Plouffe, Frobisher ou Forbisher, sont porteurs de certificats SCRIP, alors les SCRIP qui ont été accordés aux Métis, alors à Saint-François-Xavier, à Saint-Laurent, ainsi qu'à Saint-Norbert et à Saint-Vital. Je suis aussi descendante d'un survivant des pensionnats autochtones. C'est mon arrière-grand-père, Fulgence Delorme, qui est allé à l'école industrielle de Saint-Boniface, un pensionnat pratiquement oublié de la mémoire collective, qui était situé non loin d'ici, sur la rue Desmerons. Ma vie gravite autour de Saint-Boniface. J'ai grandi tout près du homestead de Jean-Baptiste Lajimodière et Marianne Gaboury, les grands-parents de Louis-Riel. Ce sont mes ancêtres. Je suis la descendante d'une des tantes à Louis-Riel, Josette Lajimodière, qui a marié Amable Nault. Les fils de Josette et Amable ont grandi aux côtés de Louis-Riel et ont été les porteurs de cercueils lors de ses funérailles.
2: Wow!
1: Quand je marche à Saint-Boniface, j'essaie d'imaginer ce que mes ancêtres faisaient sur ces terres. Mes parents sont tous les deux des éducateurs. Alors, ce n'est pas surprenant que j'aime partager mes connaissances avec les autres. Non, je n'ai pas un B.Ed ou un M.Ed. J'ai d'autres lettres après mon nom. Mais je suis devenue une spécialiste en éducation populaire. Et pour ceux qui ne savent pas ce que ça veut dire, ça veut dire que je prends des grands concepts, des grands sujets, et je crée des ressources et des ateliers pour que les gens le comprennent mieux. Je suis une militante pour la justice sociale et j'anime beaucoup, beaucoup d'ateliers sur les perspectives autochtones ainsi que la vérité et la réconciliation. J'ai animé des centaines d'ateliers découverture, qui est un exercice expérientiel pour apprendre au sujet des 500 ans de colonisation de l'île de la Tortue. Je suis titulaire d'une maîtrise en santé communautaire de l'Université du Manitoba et j'occupe présentement, depuis octobre 2022, le poste de gestionnaire en relations autochtones, équité, diversité et inclusion au Centre de santé Saint-Boniface.
2: Wow! OK, je vais essayer de te suivre. J'ai pris quelques notes, alors, me voilà. OK. Alors, je suis Juel Boulay. Je parle français et l'anglais. La famille de ma maman, mes arrière-grands-parents sont venus de la Belgique. Alors, j'ai des racines belges et françaises de ce côté de la famille. Alors, ma maman est anglophone, mais elle est devenue bilingue. Et moi, je dirais qu'elle est francophone si elle continue à pratiquer son français. Mais bon, ça, c'est une autre histoire. Alors, c'est en fait le côté de mon papa qui est francophone. On a des racines de la France, mais également de quelque part qui est anglophone aussi. Alors, j'ai fréquenté des écoles d'immersion française. Alors, je suis diplômée de College Sturgeon Heights. Et j'ai ensuite décidé de faire quasiment toute ma scolarité postsecondaire à l'USB. J'ai une maîtrise là, j'ai fait le travail social. Moi aussi, je suis très militante pour la justice sociale. C'est quelque chose qui me passionne énormément. Récemment, je suis devenue maman. Ça, c'est un nouveau titre derrière mon nom. Alors, j'ai une petite... je ne sais pas comment elle s'identifie, mais on l'élève comme une fille. Puis, elle comprend le français et l'anglais. Puis moi aussi, je partage en fait des ancêtres avec toi. Une de mes tantes a fait la généalogie de notre famille des Boulay. Mm-hmm. Et Marianne Gaboury aussi, ça fait peur qu'elle est une de mes ancêtres. So.
1: Comme plusieurs d'entre
2: oui.
1: nous.
2: Oui.
1: Allô, cousine.
2: C'est ça, allô. donc, voilà. Oui, c'est moi. Puis j'ai été née et élevée à Winnipeg. Et je suis toujours ici. Puis, j'ai jamais fait ça, puis j'aurais dû, mais j'aimerais juste reconnaître un peu les terres sur lesquelles on est situé. Ce qui me parle beaucoup en ce moment, c'est le fait que notre eau vient du lac Shoal. Et que, en fait, cette fin de semaine passée, mon mari est allé à Lake of the Woods avec ses amis au chalet des parents d'un de ses amis. Puis juste à côté de là, on a la réserve Shoal Lake, mm-hmm. Traité numéro 2?
1: 3.
2: 3? OK, yeah. Voilà,
1: traité
2: merci.
1: Traité numéro 3.
2: Mm-hmm. Et cette réserve vient d'avoir de l'eau courante. Qui est potable depuis juste quelques années. Mm-hmm. Donc, c'est intéressant qu'on a des chalets qui coûtent des millions de dollars autour de là.
1: Oui.
2: Mais, en tout cas, voilà. Alors, j'aimerais juste ajouter ça. Oui.
1: Alors, super.
2: Ça, c'était vraiment intéressant. Pourquoi est-ce que tu choisis de te situer comme ça?
1: Je pense que c'est super important, peut-être pour différentes raisons. Comme personne métisse, alors je fais partie du grand chapeau de personnes autochtones, le grand mot, tu sais. Dans nos communautés, c'est super important de se situer parce que ça nous place sur ce territoire et ça nous connecte avec les familles. Parce que si une personne ne me connaît pas, moi, personnellement, va probablement connaître mes familles.
2: OK.
1: Alors, quand je me présente, puis il y a un aîné... qui est un ancien gouverneur général du Manitoba, au fait, Edmond Dumont. Et il vient de Saint-Laurent. Et puis, il dit, c'est quoi ton petit nom? Là, je suis comme, c'est Janelle Delhomme. Delhomme! Oh, je connais des Delhomme. Je pense que dans la francophonie, on le fait aussi.
2: Oui.
1: On le fait entre familles, mais je pense que ça nous situe beaucoup. Parce que les liens de parenté, si on parle, en Métchef, c'est toute ma parenté. Alors, qu'est-ce l'importance de se situer dans ça, au niveau de nos relations? Nos relations non seulement avec nos familles, mais nos relations aussi avec la terre et l'importance de notre connexion à la terre. Là où on a grandi a énormément un impact sur nous, qu'on se souvienne ou non.
2: Oui, qu'on le veuille ou non.
1: Qu'on le veuille ou non. Notre environnement a un impact sur nous, mais ça dépend à un moment donné, peut-être comme adulte ou peut-être quand on est jeune, ça dépend quand on a eu cet éveil, mais c'est quoi notre relation avec cette terre ici? Qu'on soit nouvellement arrivé ici sur ces terres ou que ça fait des décennies, des centaines d'années ou temps immémoriaux que nos familles sont ici. Et c'est quoi cette relation avec la terre? Alors, un exercice que je fais, je fais des ateliers dans les écoles et des fois, c'est dans la salle de classe et d'autres fois, c'est actuellement avec les éducateurs pour leur donner des outils ou d'autres façons de stimuler la discussion dans leur salle de classe. Alors, l'activité, c'est vraiment simple. Tu peux le faire vraiment, vraiment jeune, puis tu peux le faire, tu peux le développer encore plus au secondaire, même à l'université. Alors, ça peut être quelque chose de très petit, mais ça, et ça peut être dessiné ou ça peut être quelque chose où ça devient un essai ou un papier qu'on va donner, un travail qu'on va donner à notre enseignant, enseignante. Alors, l'activité, c'est « Qui es-tu? » Alors, tu décris qui tu es et ta famille. « D'où viens-tu? » Alors, ta communauté. Alors, ça peut être une communauté d'appartenance comme une communauté culturelle, mais ça peut aussi être une communauté physique, comme moi, beaucoup, il y a une Saint-Bonifacienne comme « through and through ». Il y a beaucoup qui définit mon expérience parce que j'ai vécu à Saint-Boniface. Je ne peux pas nier ça. Et ensuite, c'est quelle est ta relation à ce lieu? Alors, surtout pour les jeunes, comme à quelle école est-ce que tu es allé? C'est quoi ton quartier? C'est quoi ta ville? Quelle est cette signification? Et peut-être que tu as vécu dans plusieurs places. Alors, toutes ces places-là auraient eu un impact sur toi. Vivre dans un milieu urbain versus vivre dans un milieu rural ou un milieu éloigné ou dans un autre pays. Alors, tout ça va définir qui on est et va nous placer dans un temps et dans un lieu et dans un espace. Et on fait le lien avec non seulement le temps contemporain aujourd'hui, mais avec tout le bagage qu'on apporte. Alors, c'est pour ça que j'aime beaucoup prendre l'approche de se situer. Maintenant, c'est un petit peu différent d'une reconnaissance territoriale. Merci aussi de reconnaître cela. Si vous êtes invité à faire une reconnaissance territoriale, les terres étaient ici en premier. Alors, on veut reconnaître premièrement les terres. Ensuite, on veut reconnaître les peuples. Alors, les peuples originaux de ce territoire, le territoire dans lequel on se situe. Il se peut que vous êtes un invité. Il se peut que vous faites partie de ce territoire. Et ensuite, on peut se situer dans tout cela. Alors,
2: Alors ça, je l'ai fait là, dans le mauvais ordre. Mais quel bel faux exemple!
1: Exactement! Mais et je pense qu'on peut le pousser davantage une fois qu'on peut se situer. Là, ensuite, réaliser, par exemple, tu as réalisé à quel point c'est incompréhensible qu'il y a la communauté de Première Nation Shoal Lake a vécu pendant 25 ans sans eau potable. Et puis que juste à côté, tu as des chalets de millions de dollars, mais que Winnipeg, finalement, en a bénéficié le plus à avoir de l'eau potable, tandis que la communauté qui nous a nourris de cette eau, de cette belle eau potable, on leur a nié cet accès-là. Alors ça, c'est tous les torts qu'on devrait commencer à songer. Et le plus qu'on y réfléchit, le plus qu'on est capable de reconnaître les torts. Puis de là, ensuite, on peut verbaliser notre engagement. Notre engagement, ça peut être de continuer à s'éduquer, de se sensibiliser. Peut-être comme éducateur, c'est dire « je m'engage à mieux connaître l'histoire de ce territoire parce qu'ensuite, je veux partager ces connaissances avec les élèves dans ma classe ».
2: Oui, en fait, ce que j'aimerais faire, c'est faire écouter cet épisode de balado avec mes élèves de cinquième année.
1: Excellent. C'est un très bon âge à commencer. Je pense qu'il y a eu, quand moi j'ai fait mon balado chronique réconciliation en vol, je pense que les épisodes sont encore sur le SoundCloud. C'était genre des cinquièmes, sixièmes, septièmes, huitièmes qui m'écoutaient, décortiquaient un peu, puis les enseignants les accompagnaient à songer faire un peu plus de recherche sur les sujets que je présentais. Puis j'essaie de présenter, comme je dis, éducation populaire, prendre des grands sujets qui peuvent être lourds et peut-être compliqués et les décortiquer pour être capable de les présenter dans quelque chose où même des jeunes dans la salle de classe peuvent comprendre.
2: Oui, exactement. Puis ça doit pas être... On commence tout ce qu'on est, puis là, on se pousse pour aller plus loin. Puis...
1: Absolument. Puis je pense que ça, c'est surtout pour les enseignants où je vois un véritable engagement. Ils se poussent à en connaître davantage. Puis même moi, je découvre des choses tout le temps. Comme je t'ai dit, je suis allée dedans, je vais comme dans des trous, tu sais, comme des rabbit holes, les petits des trous. C'est comme tu rentres dans un sujet, puis là, tu découvres plein d'autres choses que j'étais comme, ah oui, je me souviens de ça, jadis, il y a longtemps. Mais là, on en découvre plus. Il y a plus d'archives qui sont disponibles. Il y a plus d'informations qui sont disponibles à portée de main. Au lieu d'aller à la bibliothèque puis ouvrir des livres, on peut trouver des choses sur Internet. Ce que je dis à tout le monde, c'est qu'il faut commencer en quelque part. Puis continuer, on veut que les gens soient toujours des apprenants. Alors, soyons nous-mêmes toujours des apprenants et apprenons, continuons à apprendre. Puis moi, j'en suis une, autant que j'ai beaucoup de choses que j'aime partager. Il y a d'autres choses que je découvre. Je découvre toujours des choses.
2: Et quelle belle manière de vivre sa vie, en toujours découvrant de nouvelles choses. Parce que, tu sais,
1: ça serait plate.
2: Vraiment, vraiment. Alors, tu as mentionné que tu es métisse de la Rivière-Rouge.
1: Oui.
2: Qui est le peuple métisse?
1: Alors, merci pour cette question, parce que je pense que si on avait appris ça il y a longtemps, dans les années 80-90, peut-être qu'on ne serait pas nécessairement aussi confus au sujet du peuple métisse, parce que je pense qu'il y a beaucoup de confusion. Alors, je vais peut-être parler de la distinction entre le peuple métisse grand M, alors les Mitchiefs.
2: Okay.
1: Entre nous, on se disait on était les Mitchief. Alors, ça, c'est une nation. Je vais revenir à ça.
2: Okay.
1: Métis petit M. Alors, ça, c'est des gens qui sont le mot que je préfère utiliser, c'est métissé.
2: OK.
1: Alors, tu as un background et l'affaire, c'est que le mot métis est courant à travers le monde, mais une définition très différente à travers le monde, mais ici a une définition au niveau de la Constitution canadienne aussi. Une autre façon de l'expliquer, c'est comme une personne d'ascendance mixte. Alors, ascendance mixte, ça veut dire, par exemple, j'ai un papa cri et j'ai une maman blanche. Donc, je pourrais être inscrit dans la communauté cri. Donc, je suis cri. Et j'ai aussi des ancêtres européens. Et donc, juste parce que en 2026, disons, une personne, il dit, « Oh, ben je suis métisse. » Je suis comme, « Oh, t'es métisse de la Rivière-Rouge. » Je suis comme, « Non, j'ai un papa cri. » Puis là, j'ai une maman blanche. Je suis comme, « Non, tu es cri et t'as de l'ascendance mixte. » Alors, métisse grand M. Donc, depuis la définition en 1982, les Autochtones, alors, grand mot parapluie, hein, c'est un mot parapluie, inclut les Premières Nations, les Métis et les Inuits. Nous sommes trois grands groupes distincts autochtones. Dans les Premières Nations, on a les communautés Anishinaabe, Cree, Dene, Tlaukwiat, il y a plein de nations partout à travers le Canada. On a les Inuits, même à l'intérieur des Inuits, il y a des communautés distinctes. Je les connais moins parce que je ne suis pas Inuit moi-même, mais aussi on n'a pas ce territoire ici. Il y a des Inuits qui sont ici comme invités. C'est pas leur territoire. Okay. Leur territoire, c'est dans le Grand Nord. Okay? Puis les Métis Grand M. Alors, nous sommes un groupe distinct autochtone post-contact. Alors, notre existence est à cause du contact avec les Européens où les femmes Premières Nations se sont accouplées avec des hommes blancs, des voyageurs qui sont venus de l'Est pour faire la traite de fourrure dans l'Ouest canadien. On est une nation qui, je dirais, a pris racine dans la fin des 1700, début des 1800. Puis un des plus fameux, et au fait, on dit que c'est, on lui accorde le nom de comme père de la nation métisse, parmi d'autres, mais lui principalement, c'est Cuthbert Grant Jr. Alors lui, au fait, il est né à Fort de la Rivière Tremblante, en Saskatchewan, et il a même fondé Saint-François-Xavier ici au Manitoba.
2: Oh,
1: alors
2: cool.
1: C'est vraiment intéressant comment il y a eu un impact sur la communauté.
2: Oui, parce que j'allais dire, je pensais que tu allais dire Louis Riel.
1: Tout le monde pense que c'est Louis Riel.
2: Oui,
1: oui, le père du Manitoba, fine. L'Uriel a eu un impact. En fait, son papa était militant aussi et voulait protéger la nation métisse. Alors, son papa, évidemment, plus de la génération de Cuthbert Grant. Alors, le papa de L'Uriel et Cuthbert Grant sont plus de la même génération, sont d'une génération similaire. Et le papa de L'Uriel militait pour les droits des métis avant même que L'Uriel, tu sais, c'est vraiment intéressant. C'est venu, évidemment, tu sais, ça tombe pas loin, là, tu sais.
2: Oui.
1: Et là, pas surprenant quand on y pense que son père aussi était militant. Mais je pense que c'est ça. C'est comme, je ne sais pas si c'est juste une affaire ou c'est comme une obsession. Il y a le Collège L'Uriel. Il y a plein de choses nommées après L'Uriel, mais on oublie qu'il y avait plusieurs générations avant lui qui a essentiellement établi la fondation de la nation métisse. Puis, principalement, c'est un événement déclencheur où c'est en 1816, il y avait la bataille de la Grenouillère. Ou la bataille de Seven Oaks, les sept chaînes. Il y avait actuellement sept chaînes là, les gros chaînes qui étaient là. Alors, c'est nommé après des arbres.
2: OK. On les a vraiment comptés.
1: Oui, il y a une carte. C'est vraiment intéressant. Il y a une carte et puis on a actuellement dessiné les sept arbres sur la carte pour actuellement démontrer d'où sont venus les métis, puis d'où sont venus les immigrants anglais et leur bataille. Puis tu vois sur la carte, ils ont même mis les sept chaînes.
2: Cute.
1: Yeah. Alors, il y a eu une victoire chez les métis qui essaie de dire que nous, ça c'est notre territoire, on va faire l'échange et la traite avec qui on veut au lieu du contrôle de la baie du Tson. Parce que c'était la guerre du Pemmican. Je ne vais pas rentrer dedans tout ça. Ça, c'est tout un autre chapitre ou tout un autre épisode qu'on pourrait discuter. Mais tout pour dire que les Métis ont gagné et Grant lui-même a déclaré la nouvelle nation et ils ont érigé le drapeau Métis, possiblement pour la première fois, officiellement.
2: Okay.
1: Alors, quand on parle des Métis, c'est vraiment le fait que Métis Grand M, Métis de la Rivière-Rouge, né sur ce territoire, né d'une bataille, mais on avait notre propre gouvernement. Puis là, on peut rentrer dans toutes les histoires du Conseil d'Assiniboia, puis L'Uriel, tout ça. Notre propre culture, dans le sens que c'était un métissage, oui, de culture européenne, mais aussi de danse et de chansons et de culture Première Nation.
2: Oui, pardon, je te coupe juste parce que je veux préciser quelque chose que j'avais dans ma tête. So, de ce que je comprends, et Métchef ou Métis Grand M, c'était vraiment littéralement un métissage de cultures différentes qui est devenu sa propre
1: exactement,
2: culture.
1: Parce que ça n'existait pas avant sans ce métissage de ces choses-là. Alors, on va avoir le violon qui va jouer. On a adopté la ceinture fléchée. La ceinture fléchée vient de l'Assomption au Québec, qui était portée par les voyageurs, mais les Métchefs, finalement, le portaient. Puis ça, c'est devenu un peu un emblème très Métchef, très métisse. Mais elle a des origines, tu sais, canadiennes-françaises, de l'Assomption du Québec.
2: Oh, okay.
1: Alors, mais par exemple, le perlage, oui, les perles elles-mêmes sont venues à travers les échanges, mais l'art de perlage et l'art de créer les belles fleurs perlées, puis tout ça, ça c'était une nouvelle forme d'art, une nouvelle forme d'être capable d'avoir des fleurs perlées. Je ne sais pas si tu as déjà vu les vestes.
2: Oh, oui.
1: C'est incroyable. Le perlage métis, c'est les experts, les comme master beaters, comme Janine Crouchy, leur travail et Gregory Schofield, leur travail est absolument exceptionnel. C'est des personnes qui essayent de nous rappeler du travail de nos grands-mères et de nos tantes qui faisaient le perlage c'était vraiment pour habiller les hommes. Alors, c'était les hommes qui étaient tout beaux puis perlés.
2: C'est très juste.
1: Alors, les hommes portaient des super belles vestes et puis ça nous distinguait comme peuple. On était connus comme le peuple des fleurs perlées. Oh. Par d'autres nations, les Cris et les Dakota nous reconnaissaient comme le peuple des fleurs perlées. Alors, c'est vraiment intéressant parce que ça aussi, ça nous situe dans le temps. Ça nous situe aussi sur ce territoire que d'autres nations autochtones nous donnent un nom.
2: Oui, et ce vous ont comme reconnu.
1: Exactement.
2: Okay.
1: Ils nous reconnaissent. Alors, d'autres noms qui nous ont été donnés, alors peut-être d'une façon dérogatoire et peut-être d'une façon positive, selon qui avait des relations avec nous.
2: Et quelle était la relation
1: avec nous? Alors, il y avait les Métis. Alors, Métis, ça venait des Français. C'est la façon qu'on nous distinguait. Des fois, on nous distinguait comme les bois brûlés. Alors, les bois brûlés, c'était pour distinguer le fait que le teint de peau avait l'air comme du bois brûlé. Est-ce que ça, c'est un petit peu dérogatoire? Ben, anyway, on verra. À vous de juger. Chez les Anglais, surtout, Anglais et Écossais, on les appelait des half-breeds. Puis moi, j'ai toujours haï ce mot-là. Je sais qu'il y en a qui essaient de se réapproprier de façon plus, ou comme plus positive. Je ne sais pas si c'est positif, là, mais ils essaient de se réapproprier de ce mot-là. Mais half-breed, c'était très dérogatoire. Pense à comme une espèce de chien. J'avais un élève en septième année qui est comme, « Oh, mais madame, on vous traitait comme des chiens parce que vous êtes comme des half-breeds. » Je suis comme, « Oh my gosh, il y a un élève de septième année qui est en train de faire comme un déclic et dire, on nous traitait comme des espèces, on nous traitait comme des animaux et qu'on était une demi-espèce. J'étais comme, « Oui, en effet. » Tu as raison. Et puis, je préfère qu'on n'utilise pas ce mot-là, mais je pense que c'est historiquement assez important parce que dans beaucoup de registres, dans les généalogies ou dans les recensements, on va voir HB. Puis HB, c'est half-breed. Alors, il faut savoir quoi chercher. Puis ça, c'est les autres qui nous distinguaient comme half-breed et pas nous autres comme peuple. Alors, Apitawikosisan. Je l'avais pratiqué hier, en plus. Je me suis dit. Mais ça vient d'écrit, qui nous ont distingués. Et il y avait beaucoup, beaucoup, beaucoup de relations avec l'écrit. N'oublie pas la langue, Métchif. Alors, il y a trois vraiment. En fait, il y en a quatre. Il y a quatre branches de langue, Métchif. Alors, il y a le Métchif français, évidemment, avec nos relations avec les Français, évidemment. Plusieurs des communautés métisses avaient du mixage, si on peut le mettre de ces termes-là, avec les colons français, voyageurs, qui sont venus dans l'Ouest. Le plus que tu vas dans l'Ouest, le plus il y a eu des relations, surtout avec les cris des plaines.
2: OK.
1: Alors, la langue a évolué. Il y a le Métchif héritage, qui a plus de mots cris dedans la langue. Et aussi de Anishinaabemowin, du Soto. Mais Anishinaabemowin, qui est la langue Anishinaabe ou la langue Ojibwe. Et le plus que tu vas au nord, dans le nord de la Saskatchewan, le nord de l'Alberta, ça, c'est le Métchif du nord, ou Northern Métchif, et qui a encore plus de cris, parce qu'il y avait beaucoup plus rapprochés aux communautés cris qui étaient là. Alors, ça a du sens.
2: Ben oui. Alors, encore une fois, si on se situe, ça a du sens que la langue était différente parce que, comme, oui, je fais le lien avec le territoire et se situer, puis mes ancêtres viennent de telle et telle place, puis voilà comment la langue de mes ancêtres était différente.
1: Exactement. Et puis, comme dans ma famille, moi, à travers le recensement, j'ai su que mon arrière-grand-père, celui qui est allé au pensionnat, et sa mère, qui a vécu, elle est née en Saskatchewan, parlait le cri. Bon, ça a du sens, parce que là, on parle de territoire, là, on parle d'où est la provenance des familles. Alors, ça, c'est une langue qui nous a été arrachée, malheureusement, puis ça serait vraiment bien, je me dis, un jour, j'aimerais beaucoup m'y mettre avec mes enfants, parce que ça serait bien de se réapproprier de cette langue qui nous a été arrachée. La quatrième langue, parce qu'on l'oublie souvent, c'est le Bungie. Puis ça, c'était un mélange de Gaelic, de écossais, avec une langue qui a été créée ici. C'est vraiment, on dit vraiment, c'est comme une langue des Métis de la Rivière-Rouge. C'est une langue pratiquement oubliée et je ne sais même plus s'il y a des locuteurs. Mais il y a certaines générations qui existent encore qui se souviennent qui parlaient la langue. Est-ce qu'elle va être oubliée à jamais ou est-ce qu'elle va être disparue à jamais? Ça, je ne sais pas. Ça, je pense que ça va dépendre peut-être maintenant, la dernière génération qui se souvient de cette langue-là, qui est super fascinant. Alors, encore, ça, c'était le mixage des colons écossais qui ont eux se sont accouplés avec les femmes Premières Nations de ce territoire. Puis ça, c'était des familles métisses écossaises.
2: OK. J'avais, comment on écrit Bungie?
1: B-U-N-G-I, je crois.
2: OK.
1: Mm-hmm.
2: OK.
1: Des fois, j'ai vu G-E-E, mais anyway, yeah. Un autre qui nous définit beaucoup, que les Cris nous ont aussi accordé comme nom, c'est Otipemisiwak. Et ça veut dire ceux qui se dirigent eux-mêmes. Et entre autres, ça l'a beaucoup. Tout le monde, c'est comme, oh yeah!
2: Ça, c'est comme très.

0: qui nous ont accordé ce mot. Et un peu plus tard, à cause de la relation avec le gouvernement fédéral, on est devenu le peuple des réserves routières. Et ça, c'est... alors, après que les scripts... Alors, il y a eu l'entente que 1,6 million d'hectares allaient être accordés aux Métis à travers un système de scripts. Je pense que j'ai ces données correctes. Je ne l'ai pas devant moi. Mais... c'était pas pour les parents, c'était pour les enfants métis. C'est vraiment intéressant. Quand tout ça a été signé, c'était pour la prochaine génération.
1: Et quand on dit scrip, on parle de la terre.
0: Là, ben, c'était un papier qui allait être accordé de la terre. Mais il y a eu énormément de fraudes et la majorité des métis n'ont jamais eu un lapin de terre en échange. Puis même la valeur de la terre continue à changer, à augmenter. Alors, les gens n'ont pas reçu ce qui leur a été promis. Et ce qui a fait en sorte que les Métis, qui sont devenus de plus en plus appauvris, sont devenus le peuple des réserves routières et se sont installés le long des chemins. Alors, il y a eu des communautés comme Roostertown ou la communauté de Sainte-Madeleine qui ont commencé à cause de ce niveau de pauvreté et s'installaient essentiellement aux périphéries d'une soi-disant société.
1: OK.
0: Ça, c'est plein de noms qu'on nous a donnés. Alors, c'est pour ça aussi qu'on dit qu'on est une nation, parce que les autres aussi nous reconnaissaient comme un groupe distinct.
1: OK. Alors, parce que souvent, les peuples sont rattachés à la langue.
0: Oui.
1: Donc, à cause qu'il y a quatre langues,
0: oui.
1: Est-ce qu'il y a quatre peuples métis?
0: Non, je pense que ça, c'est peut-être plus sur le côté politique, puis on va pas nécessairement rentrer dans ça parce que ça l'a beaucoup évolué, mais les gens vont peut-être se distinguer puis dire « je suis métisse de Île-à-la-Crosse » ou « je suis métisse de telle région ». Moi, je dis que je suis métisse de la Rivière-Rouge parce que, en effet, mes familles, si on va, tu sais, ce que j'ai présenté, sont vraiment de la Rivière-Rouge. Il y en a qui vont choisir de se définir de la façon qu'ils veulent, mais à l'origine, ils viennent pratiquement, moi je dirais, ils viennent tous de les Métis de la Rivière-Rouge, malgré le fait que les Métis ont beaucoup été, ont dû, par nécessité, mais aussi à cause de la chasse aux bisons, quoi, se sont déplacés vers l'Ouest. Alors, c'était vraiment à partir d'ici et dans l'Ouest.
1: OK.
0: Jusqu'à plus ou moins les Rocheuses. Il y a une petite section de la Colombie-Britannique, mais on est pas mal un peuple des plaines, là, ou de, tu sais, des trois provinces des plaines.
1: OK, super intéressant.
0: Yeah.
1: Alors, si je comprends bien, toi, tu as toujours su que tu étais métisse.
0: Oui, j'ai toujours su que j'étais métisse. Est-ce qu'on s'en parlait dans la famille? Pas nécessairement. Tu sais, je pense que l'identité géopolitique autochtone n'était pas nécessairement le sujet de table quand j'ai grandi, mais on l'avait jamais
1: caché,
0: on l'avait jamais nié. Maintenant, moi, quand je regardais des photos de famille, surtout comme sur le côté de mon père, puis je suis comme, oh my gosh, j'étais comme un poisson dans un aquarium. Je savais pas. Que d'un sens, je savais, c'est juste, je l'étais, comme j'étais. Mais j'étais pas comme. Pas. C'est comme. J'avais pas des grosses réflexions au sujet de ça. On l'a jamais nié, mon grandpa, alors mon grand-père, Albert Delorme, était vétéran autochtone. Alors, il est inscrit comme vétéran autochtone et il a un monument à Batoche, en Saskatchewan. On connaît Batoche. Et il y a un monument maintenant qui honore tous les vétérans métis spécifiquement et son nom est actuellement gravé dans la pierre. Puis ça, c'est une chose que j'aimerais aller voir.
1: Oui.
0: Je l'ai vu virtuellement pendant COVID. J'étais capable de chercher son nom puis le voir virtuellement, mais j'aimerais me rendre en personne pour voir. Alors, est-ce qu'il y avait des moments où ma famille n'en parlait pas par protection? Mon père me parlait de ces histoires quand lui était jeune, où sa mère disait « Chut, on n'en parle pas ». Mais c'était pas comme, tu sais, mon arrière-grand-père était visiblement, tu sais, il avait un teint plus foncé. Tellement que, par exemple, quand dans le recensement ou le pensionnat autochtone, l'école industrielle de Saint-Boniface, on a inscrit tous les jeunes dans la colonne de comme, j'oublie si c'est

0: comme ethnicity ou quelque chose, ça dit, ou pas ethnicity.
1: Race,
0: je pense, oui, parce que demain, oui, c'était R pour Redskin.
1: Okay.
0: Alors, demain, mon arrière-grand-père ne pouvait pas passer autrement. Puis mon grand-père, même si je regardais des photos, je dirais, il y aurait des traits typiquement autochtones. Mon père, j'ai l'impression que le plus qu'il vieillit, il y a de plus en plus les traits. Je ne sais pas. Je ne sais pas si c'est une affaire de comme j'y pense trop, là, mais. Alors, on ne le niait pas, et puis on le savait, mais ce n'était pas nécessairement un sujet qu'on discutait beaucoup. Puis je pense pas qu'on. Ben, on n'en parlait même pas à l'école. Alors, c'était comme une affaire de comme on l'est. Et puis, c'était un peu la réalité dans notre famille. Puis, puis comme il y a des photos de mon arrière-grand-mère, elle aussi, celle qui a marié Fulgence, comme, oh, wow! C'est comme, il y a une photo d'elle gravée dans ma mémoire, où c'est comme, c'est une petite femme autochtone dans sa chaise, puis elle est tellement cute, mais comme, c'est vrai, yeah. C'est, alors, moi, je reconnais que mon histoire est peut-être différente de d'autres familles, où... Et je ne blâme pas ces familles-là, mais parce qu'ils avaient peut-être la peau plus claire et parce qu'ils avaient vécu tellement d'atrocités, de se faire empêcher des emplois ou empêcher à vivre dans la société, qu'ils ont commencé à s'éloigner de se dire d'être métisse et peut-être à se dire simplement Canadien-Français. Et ça, c'est la réalité de plusieurs familles. Ce n'est pas la réalité de ma famille. Alors, c'était comme, je sais que chez certains, c'est une découverte très récente. Et c'est une surprise. Mais nous autres, on n'a pas passé à travers ça. Nous, la surprise, c'était pendant COVID qu'on a eu la confirmation que mon arrière-grand-père est allé à un pensionnat.
1: Oui, ça, c'est une... C'est une grosse découverte.
0: Oui. On soupçonnait quelque chose, mais pas ça. En fait, je ne soupçonnais jamais le pensionnat. Je soupçonnais d'autres affaires dans sa vie. Mais ça, c'est venu comme un gros choc.
1: Oui, je ne sais pas comment vous avez vécu ça comme famille, mais je peux juste imaginer que ça serait vraiment... Surtout pendant le temps de COVID, où on ne pouvait pas se rassembler...
0: Très difficile.
1: Pour gérer ça ensemble.
0: Oui, exactement. Moi, avec une cousine lointaine, quand on s'est retrouvés encore pendant COVID. Puis ça, c'était à un moment donné, là, on s'est vus. Puis j'étais comme, oh my gosh! Puis c'est comme un gros, gros hug. Parce qu'elle aussi, son arrière-grand-père, ils étaient frères.
1: OK.
0: Et puis les deux avaient été au pensionnat. Puis elle, c'est une historienne métisse. Puis elle ne le savait pas. Ça, c'est comme...
1: Wow!
0: Yeah. Mm-hmm.
1: Ouf!
0: Alors, mais ça aussi, c'est une démonstration à quel point le projet colonial était d'effacer autant de choses ou de nier plein de choses ou de comme oublier tout ça.
1: Oui.
0: Alors, il y a plusieurs familles qui sont encore à la recherche, qui n'ont pas nécessairement les archives pour démontrer ce qu'ils soupçonnent.
1: Oui, et on parle de juste deux générations de toi. On parle pas des ancêtres comme de
0: moi,
1: lointains.
0: Mon arrière-grand-mère m'a tenue dans ses bras, comme. Puis c'était elle qui était mariée à Fulgence, qui a été au pensionnat. Comme, yeah, c'est...
1: Yeah, c'est pas si loin que ça.
0: C'est pas si loin que ça.
1: Ouais.
0: C'est pas si loin que ça. Puis tu t'imagines, s'il avait vécu tout ce temps-là, j'aurais eu au moins peut-être quelques années avec mon arrière-grand-père, où lui aussi aurait pu me tenir... C'est dans ses bras. Mon arrière-grand-mère est décédée, je pense que j'avais comme un an ou deux ans, mais... Hey, comme il y a plusieurs où ça, ils vivent, tu sais, trois générations, quatre générations ensemble, même pour un petit peu de temps. Yeah.
1: Oui. Donc, mais tu as dit que toi, tu élèves tes enfants comme étant métisse. Alors,
0: oui.
1: Tu as fait un trajet.
0: Oh, absolument. Moi, certainement, le trajet pour moi, c'était que comme adulte, alors, je m'étais toujours déclarée comme étudiante métisse. Alors, ça, c'est comme, c'était pas du...
1: C'est du non-dit.
0: Puis, c'est pas venu de nulle part. Moi, je m'étais toujours déclarée toujours déclarée comme étudiante métisse. Mais comme adulte, j'ai eu une expérience... et qui m'a énormément marquée, qui était le projet Réconcilier Action à l'Université de Saint-Boniface, qui avait été mené par Sir Norma MacDonald. Et puis, c'était vraiment dans l'esprit de la Commission de vérité et réconciliation. C'était dans les années de la Commission. Qu'est-ce qu'on fait? Mais moi, je lui ai dit, oui, mais je suis métisse, mais je lui ai quand même dit, je ne sais pas où me placer dans tout ça. Je ne savais pas où me placer dans tout ça. Puis cette expérience a tellement ouvert mes yeux et m'a, à la fin, quand je devais faire mon discours, puis je suis toujours émue à chaque fois que je le dis, c'est parmi les derniers mots que j'ai dit, c'est « je suis fière d'être métisse ». C'est comme, yeah, j'avais besoin comme adulte de m'affirmer comme femme métisse. J'avais, tu sais, des fois, c'est que la culture, on n'a pas été comme imprégnés dans la culture, alors on ne sait pas où se placer. Mm-hmm. Alors, je ne blâme pas les gens que tu es métisse ou Anishinaabe ou Cree ou tu es déconnecté de ta culture d'une façon ou d'une autre. Ça, c'était le projet colonial.
1: Yeah, c'est la survie.
0: C'est la survie, tu fais juste vivre. Et puis, à un moment donné, comme adulte, j'ai dû faire une décision. Est-ce que je veux vivre ma vie comme personne métisse? Et puis, c'était... oui, mais j'avais besoin de cheminer moi-même. Ça vient de moi, ça vient pas des pressions extérieures. Il fallait que ça vienne de moi. Et là, je suis fière de dire que je peux élever mes enfants dans cette culture-là, puis ils vont pas être niés cette expérience. Alors, c'est comme, yeah, c'est comme des générations qui auraient tellement aimé avoir ces expériences-là, puis là, moi, je peux le faire. T'sais, j'ai un arrière-grand-père qui est survivant des pensionnats, puis on voulait lui arracher de sa culture. Puis là, plus tard, là, moi, je peux élever mes enfants pleinement dans leur culture.
1: Une réappropriation.
0: Absolument, oui.
1: Culturelle.
0: Oui. Yeah.
1: Cool.
0: Oui. On est encore là.
1: Oui. Malgré tout ce qu'on a essayé de faire.
0: Yeah. Yeah.
1: Alors, t'as mentionné Rooster Town.
0: Oui.
1: Et c'est, en fait, c'est pas la première fois que j'entends parler de Rooster Town. Comme, j'ai l'impression que c'est même à Winnipeg.
0: Oui. Alors, Rooster Town était aux périphéries de, à ce temps, la ville de Winnipeg. Alors, est-ce que on connaît l'avenue Grant?
1: Oh!
0: Nommée après Cuthbert Grant.
1: Ah, oh, OK.
0: OK, si on fait un petit plein cercle.
1: OK, OK.
0: Dans, alors, le long de Grant... aurait été une communauté qui était hors des, disons, services municipaux de la ville de Winnipeg, était aux périphéries de ce qui était la ville de Winnipeg.
1: Pardon, on parle de quelle année?
0: Jusqu'à 1901 à 1961. Et, on va revenir à l'eau potable, ils n'avaient pas accès à l'eau potable. Alors, une autre communauté qui n'avait pas accès à l'eau potable. Mais Winnipeg, oui, eux, ils ont de l'eau potable. Les autres, même à ce temps-là, ils avaient la Cusick qui venait de Shoal Lake jusqu'à Winnipeg,
1: okay.
0: Mais pas Rooster Town. Alors, il y avait plusieurs familles qui vivaient là. Moi, selon ce que je vois, il y avait 250 personnes à 500 personnes qui vivaient dedans cette petite communauté. Mais là, en 1961, on a dit, oh, ben les Jeux panaméricains viennent à Winnipeg. On a besoin de la place pour les Jeux panaméricains. Alors, on a carrément bulldozé Rooster Town. Alors, un autre exemple de déplacement des métisses. La piscine Pan-Am est le résultat, notre piscine Pan-Am sur la Grant est le résultat de déplacement d'une petite communauté métisse qui vivait aux périphéries de la ville de Winnipeg.
1: Et on n'aurait pas pu juste la placer ailleurs.
0: Oui, exactement. Alors, c'est comme un autre exemple. Maintenant, peut-être... on regarde en arrière et on se dit, est-ce qu'on n'aurait pas pu placer ailleurs? Mais encore, à quel point les gestes de colonialisme, tout ce qui était fait, ça ne se faisait pas questionner. Comme, oh, ben on est un peuple, hein, on peut les tasser, ils vont aller ailleurs. Yeah.
1: Wow.
0: Alors, maintenant, par contre, ce que je dirais, c'est qu'il y a quelque chose qui reconnaît Rooster Town. Alors, si on a maintenant à Winnipeg, on a la ligne bleue du transport en commun, l'autobus. Puis tout le long, à chaque station, il y a des œuvres contemporaines, des œuvres d'art. C'était le Winnipeg Arts Council qui voulait avoir quelque chose qui distinguait chaque station. Puis okay. À une de ces stations, à l'arrêt Beaumont, il y a une grande bouilloire en cuivre. Énorme. énormes comme la Pippa Saint-Claude puis plein d'autres places où on aime les grosses statues, hein, comme le cheval blanc As, qui est un cheval blanc, et puis anyway, les grosses. Elle est très grande, on peut pas la manquer. Et puis, c'est parce que chez les femmes métisses, on cognait à la porte. Je ne sais même pas si on frappait à la porte, mais on cognait à la porte. Et puis, c'était immédiatement entré, il y a de la place. On faisait toujours de la place pour les gens. Moi, ça, c'est quelque chose probablement, tu sais, comme très imprégné chez moi. Et comme côté de mon père, tout le monde rentre par la porte. Tout le monde. Comme chez mes grands-parents, c'était la place où tout le monde se rencontrait. Puis ça, c'est très... Puis oui, ça, il y a plusieurs cultures qui ont cette même approche. Mais ça, c'est comme très métisse de ma famille, right? Comme, c'était la place. Je me souviens, comme les parties de Noël, le jour de l'an, toutes les choses, puis c'est comme tout le monde sont les bienvenus. Et donc, vraiment, c'est... Il y a de la place, on mettait la bouilloire, puis on te faisait un thé. Alors là, il y a la grande bouilloire, puis c'est aussi pour reconnaître le fait qu'ils n'avaient pas de l'eau potable. Hein? Tu aurais besoin de l'eau potable pour faire bouillir de l'eau. Eux autres, ils devaient aller comme chercher de l'eau pour être capable de boire de l'eau.
1: Alors, offrir du thé n'était pas juste quelque chose de très simple. C'était comme...
0: Il fallait que tu ailles chercher ton eau d'une façon ou d'une autre. Yeah. Si tu ne faisais pas partie du système civique, yeah, qui existait à ce temps-là.
1: Wow. OK.
0: Yeah. Alors, il y a plein d'autres œuvres d'art, des grosses installations le long de la ligne bleue. Il y en a une par une architecte métisse. Son nom, c'est Tiffany Shaw Collins. Et puis, l'installation s'appelle Métis Land Use, l'utilisation des terres par les métisses. Celle-là est à la station Markham. Et puis, c'est, entre autres, une partie de son œuvre d'art, c'est pour expliquer les efforts des Métis en matière de droit foncier, alors en matière de droit de la terre, leur droit à la terre. Elle a aussi beaucoup d'éléments où ça définit les Métis par leur mobilité et leur relation familiale. Alors, notre mobilité par la charrette de la Rivière-Rouge, qui est aussi très distincte d'un peuple, ça n'existe pas ailleurs. Il y a peut-être d'autres versions, mais la charrette de la Rivière-Rouge est un produit métis.
1: OK.
0: et nos relations familiales, le fait qu'on allait pour la chasse au bison. Alors, il y a beaucoup d'éléments à cette station-là que tu peux explorer. Elle a même fait comme... elle est allée chercher du script, puis elle l'a mis en haute résolution, puis c'est tout placé à cet arrêt de station d'autobus.
1: Wow.
0: Très, très cool. Alors là, le monde peut aller fouiller, voir si... Peut-être que c'est ma famille. J'ai même pas été voir, comme je suis allée le voir, mais j'ai même pas eu le temps d'explorer chaque bout de script pour voir s'il y avait des liens de parenté dans ces scripts-là.
1: Cool. Okay. Et pourquoi est-ce qu'on avait choisi la ligne bleue? Est-ce que c'est juste à cause que c'est assez près de la grande?
0: Ça, je sais pas pourquoi. Peut-être c'est parce qu'il y avait assez de place aux différents arrêts de station que le Winnipeg Arts Council était capable de faire ce projet d'art contemporain, d'installation contemporaine. Yeah. Alors, allez explorer ça. Moi, tu peux le faire en vélo aussi. Moi, je l'ai fait en vélo avec ma cousine avec qui j'ai reconnecté. Puis ça, c'était vraiment le fun parce qu'on prenait le temps d'arrêter à chaque station pour explorer, puis parler de notre héritage métis.
1: Très cool. Mais je sais que c'est pas juste Rooster Town, n'est-ce pas?
0: Il y a plein d'autres communautés, puis moi, je suis un peu plus familière avec Rooster Town. Souvent, on est plus familier avec les communautés qui sont les plus proches des nôtres. Alors, je vous invite à explorer les communautés qui sont proches de chez vous et voir s'il y aurait une histoire métisse. Et fort probable, il y en a une. Même aussi explorer l'évolution des noms. C'est François-Xavier, il s'appelait Grand Town avant. Alors, il y a beaucoup de noms métis qui ont été oubliés. Alors, il y a plein de lieux qui ont évolué. On a enlevé les noms métis qui avaient été accordés à différents villages.
1: Ça, c'est plat.
0: Oui. Alors, moi, j'aimerais vraiment voir une belle une carte. Peut-être qu'elle existe. Peut-être que je vais aller fouiller encore plus, comme j'ai dit, aller dans les petits trous, les petits raccoins de l'Internet. Mais ça serait le fun d'avoir une carte avec les noms originaux. Métis. Puis voir comment est-ce que les choses ont évolué.
1: Est-ce qu'il y a d'autres exemples de comme...
0: Oui. Alors, la Prairie du Cheval Blanc et ensuite Grandtown est devenu Saint-François-Xavier.
1: OK.
0: Alors, c'est pour ça qu'il y a le Cheval Blanc quand tu, si tu vas sur le long de la Grande Route, du numéro 1. Mais il y a certainement d'autres communautés au Manitoba qui, et je ne pourrais pas parler d'ailleurs, probablement aussi en Saskatchewan puis en Alberta, où ils auraient eu des, été donnés des noms, où les Métis auraient donné un nom et ensuite ça aurait été... on a beaucoup de noms catholiques, hein, comme des saints, beaucoup de saints au Manitoba.
1: Oui, c'est très vrai.
0: Yeah.
1: Alors, on sait que, mais maintenant, on sait que sur la Grand, comme ça, c'était Rooster Town. Est-ce qu'il y a d'autres places à Winnipeg qui sont métisses? Est-ce qu'il y a d'autres... Comme...
0: Mais il y a plein... So, moi, j'aime... Parce que j'ai été à une présentation, à une conférence métisse qui s'appelait Winnipeg is a Métis Town. Alors, Winnipeg est une place métisse.
1: Toute la ville.
0: Oui. Mais l'idée, c'est qu'il faut vous donner des exemples parce que je pense qu'on ne reconnaît pas que les métisses ont une grande influence même sur comme les chemins. Et puis sur la façon que la ville a été divisée. Alors, je vais te donner un exemple. L'avenue Portage. L'avenue Portage est un de nos chemins principaux à Winnipeg. D'habitude, dans beaucoup de villes, les chemins principaux ne sont pas aussi larges. Quand on pense historiquement, les chemins n'auraient jamais été aussi larges.
1: OK, oui, c'est vrai que c'est
0: d'habitude,
1: très large.
0: C'est très, très large. Ça, c'est comme futur, dans le futur où on a les superhighways, puis comme, tu sais, tout ça. Mais à l'origine, dans beaucoup de villes, leur rue principale aurait été assez étroite. Assez étroite, relativement étroite. Évidemment, il y a quand même
1: et proportionnellement. Et juste à cause qu'ils n'avaient pas beaucoup de voitures, etc. Il ne fallait pas avoir cet espace-là.
0: Exactement. Alors, pourquoi est-ce que l'avenue Portage est si large? C'est parce qu'on était capable de mettre 6 charrettes de la Rivière Rouge, un à côté de l'autre, pour se rendre en caravane jusqu'à Portage-la-Prairie. Alors, c'est pour ça qu'on appelle Portage Avenue, Portage. Et pour aller dans l'ouest et faire la chasse aux bisons et faire le lien entre les communautés, c'était un autre fort. On ne réalise pas que les Métis ont une influence sur la largeur de futur Portage, l'avenue Portage.
1: Ça, c'est fou. Ça, c'est vraiment tellement intéressant. Alors, ça donne tellement... Bien, maintenant, je suis en train de visualiser comme 6 charrettes d'une
0: côté de l'autre. Puis après ça, multiples charrettes après ça. Puis tu les entendais parce que les charrettes, c'était tout du bois, c'était pas huilé parce que si tu mettais de l'huile, il va y avoir la poussière qui va rentrer. Ça va être impossible de faire avancer. Alors du bois sur du bois, ça griche. Tu les entendais. Tu les entendais venir avec leurs charrettes. Puis alors c'était 6 à travers, puis des lignées, puis des lignées, puis des lignées de charrettes.
1: Wow, comme j'ai 35 ans, c'est la première fois qu'on me dit ça. Comme, ça, c'est une rue que je prends quasiment chaque fois que je sors en voiture parce que où est-ce que j'habite? J'habite au West End.
0: Yeah.
1: Comme.
0: Puis on le réalise pas. Alors, les Métis ont eu une influence sur cette place. Un autre, alors, Pembina Highway. Alors, pourquoi est-ce que c'est appelé Pembina Highway?
1: Je pense à comme Pembina Valley.
0: OK. So, justement, les Métis allaient faire la chasse aux bisons à Pembina, North Dakota. Ça, c'était le chemin que les Métis prenaient de partir d'ici, de la vallée de la Rivière Rouge, pour se rendre jusqu'à Pembina, North Dakota. Il y avait une frontière, mais les Métis, vraiment, c'est comme... On appelle ça la ligne de médecine plutôt qu'une frontière.
1: OK.
0: Et puis, oui, on savait qu'on allait aux États-Unis, mais il n'y avait pas vraiment pas... c'était le même peuple. Il y a des Métis qui sont Métis de la Rivière Rouge qui habitent maintenant dans ce qui est les États-Unis. Pemina Highway, c'est parce qu'on se rendait à Pemina.
1: Et Pemina, c'est un mot autochtone aussi, oui. N'est-ce pas? Mm-hmm.
0: Yeah.
1: Je ne sais pas, je ne pourrais pas te dire de la, quelle langue, mais... Wow, OK, ça c'est vraiment... Alors, littéralement, on a juste emprunté le chemin qui était déjà là.
0: Exactement, yeah. Puis là, au retour, alors on revenait de la chasse de bison, puis on revenait, puis là... Ça, je ne sais pas, j'ai vraiment besoin d'aller voir si c'est dans des écrits quelconques, mais je l'ai entendu à une conférence. Je ne sais pas si c'est dans la thèse de quelqu'un. Mais Confusion Corner. Alors, Confusion Corner est rattaché à Pemina Highway.
1: Oui.
0: Alors, imagine les charrettes de la Rivière-Rouge. C'est des grosses patentes énormes. Puis comment est-ce qu'on retourne, comment est-ce qu'on fait retourner et on fait le grand tour? Et Confusion Corner, c'est presque comme un 8, ou le symbole infini des Métis sur le drapeau, le drapeau infini. Alors, ça aurait pris tout ça pour faire retourner la charrette. Alors, ce que j'ai entendu à cette conférence, c'est qu'il se peut que Confusion Corner soit le résultat du fait qu'une fois arrivés, ils devaient retourner leur charrette. Puis ça faisait le weird de chemin qu'on a et qui nous confond tout le temps avec tous les chemins. Mais c'était le bout de Pemina Highway.
1: Wow! La prochaine fois que je prends cette route-là, je vais chercher le symbole de l'infini.
0: Exact.
1: Wow! Ça, c'est tellement intéressant.
0: Encore, j'ai besoin de trouver comme une source, mais je l'ai entendu à une conférence. Je vais simplement dire que je l'ai entendu. Mais sinon, c'est une vraiment belle histoire parce que je trouve ça vraiment cool. Mais peu importe, il fallait retourner les charrettes.
1: Oui. Alors... Et c'était pas facile parce qu'on pouvait pas... Y avait
0: absolument.
1: Comme on pouvait pas mener.
0: Non. Non.
1: Wow!
0: Yeah. Alors encore, c'est comme, il y a beaucoup de choses à Winnipeg qui ont été influencées par la présence des Métis sur ce territoire. Alors toi, t'as dit que t'as été à Sturgeon Heights.
1: Mm-hmm.
0: OK, alors on va faire le lien là. Puis ça, c'est qu'est-ce que j'encourage tous les enseignants. Faites du travail proche de votre école, parce que je vous garantis qu'il y a des choses autour de votre école qui auraient une influence, soit Première Nation ou Métis. À quelque part, comme garantie. Mais tu as juste besoin de chercher puis de regarder un petit peu. Alors, Cuthbert Grant, on revient à notre cher Cuthbert Grant Jr. Le senior, c'était son papa écossais. C'est sa mère qui était Cree métisse. Et lui, plus tard dans la vie, a décidé de construire un moulin pour faire moudre du blé et d'autres, pour faire de la farine. Mais tu as besoin d'une crique, tu as besoin de l'eau. Alors, c'est des moulins à eau. Alors, il y a eu une reconstruction qui a été faite, alors Old Grant Mill, alors à Sturgeon Creek.
1: Wow.
0: Tu vois de la partage. Encore. Et lui, il se déplaçait tranquillement vers... Alors lui, finalement, il a fondé Saint-François-Xavier, mais lui a décidé de s'installer plus dans l'ouest de la ville et éventuellement à Saint-François-Xavier. Mais son moulin aurait été dans les environs de Sturgeon Creek. Est-ce que c'était exactement là? C'est une reconstruction. Mais l'idée, c'est que c'était vraiment dans ces environs-là. Puis on en avait tellement. Il y en avait beaucoup de moulins à un moment donné sur ce territoire.
1: Oui, on pourrait littéralement marcher là de l'école où je travaille, en fait.
0: Oh,
1: avec les élèves.
0: Exactement.
1: Oui.
0: Alors, pourquoi pas? Et explorer l'histoire, cette histoire-là. Alors, je pense que ça, c'est une chose que j'encourage les enseignants de faire. C'est peut-être qu'il y a des rues, des noms de rues, des noms de parcs. Peut-être qu'il y a aussi une histoire coloniale, on ne sait jamais. Des fois, on sait comme, oh, ça, c'est un nom kind of weird. Tu sais, comme l'école Wolseley vient de changer leur nom. Alors, c'est d'explorer un peu qu'est-ce qu'il y a, c'est quoi les points de repère autour de l'école. Puis les élèves peuvent faire ça, ils peuvent faire des projets. Évidemment, à leur propre niveau, à leur niveau scolaire. Mais je vous garantis que ce serait un projet vraiment fascinant parce que là, vous allez actuellement découvrir l'histoire locale. Je pense que les gens font plus un lien avec une histoire locale parce qu'ils peuvent se placer. Comme tu peux marcher à ces places-là.
1: C'est littéralement une connexion.
0: Absolument.
1: Comme tu es en train de toucher la terre.
0: Exactement, yeah. Alors, un autre moulin oublié, ou peut-être les pierres de moulin oubliées, on passe devant tout le temps. Personne le remarque maintenant parce que ça fait un petit peu partie du background. Alors, c'est le père de Louis Riel, Jean Louis Riel ou Louis Riel père. Et lui aussi avait un moulin le long de la Seine. Il était reconnu pour son moulin. Et puis, les pierres de moulin ou les meules sont actuellement, présentement, installées devant le musée de Saint-Boniface.
1: Comme celles qui sont près du trottoir.
0: Oui, exactement. Dans la cour.
1: Quoi?
0: En bas.